0: qu'aujourd'hui c'est un de ces jours, qu'aujourd'hui c'est un de nos jours. Qu'aujourd'hui c'est un de nos jours.
1: Chaque jour j'oublie encore ce paragraphe. Seul et sage.

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1: Je faisais des rapports. Je faisais des rapports. J'allais à la cave. Juste derrière la boutique du barbier, juste derrière la boutique du barbier, au sol recouvert, ma dextérité. Ma dextérité, je recevais d'un air distrait l'argent gagné dans le magasin, dans l'arrière-boutique. Je semblais travailler plus pour l'argent, pour la boutique, dans l'appartement. Je sentais les jours passer à côté. Je faisais des rapports. Je faisais des rapports. J'allais à la cave. L'arrière-boutique est une pièce étroite et sombre. Pas loin. Pas loin. Juste derrière la boutique du barbier, au sol recouvert de linoléum, encombré à la limite. D'objets de toutes dimensions. Comprends-tu ce que c'est? As-tu idée de ce que c'est, ça? As-tu idée? S'entendre avec quiconque, s'entendre avec qui arrive. Le fouillis est tel qu'on ne saurait dresser un inventaire exhaustif. S'entendre dire qu'il faut se contenter de décrire ce qui émerge un peu plus précisément de cet amoncellement. À côté de la porte, contre le mur de gauche, à côté de la porte. Je me pris dès le premier jour à rêver. La porte dont le battant, la porte, le seul espace à peu près libre de la pièce. Je ne parvenais pas à penser à autre chose. Je crois que tout le monde est dans le même cas. Le cylindre est relevé, laissant voir un plan de travail garni de cuir vert. J'ignore la légèreté des espoirs de chacun. J'ignore la légèreté de vos espoirs.

devant son champ. Un berger qui, appuyé sur son outil, chapeau dans le dos, des moutons dispersés tout autour de lui, lève les yeux vers. Lève ses yeux vers ses roues. À 50 ans, il est aussi jeune. J'aurai encore du bon temps, se disait-il, et chasse avec entêtement tous les doutes, toutes les tristes pensées qui l'assaillent à ce sujet. Lève ses yeux vers plus loin encore, au-delà d'un entassement d'équipements, toutes sortes d'équipements. Un canapé, tous les doutes, des briquets, un tissu à fleurs, un tambour. Il est aussi jeune.

Dès le premier jour, je câlinais, je me regardais tendrement en agitant les mains. Je vivais là depuis un temps indéterminé, tenant chacun pour de très vieux amis. Du plafond pendaient des lustres de grande taille. Il y avait des petits cadres, des miroirs, des flacons, des plateaux en métal un peu partout, des gravures, des reproductions. Trois enfants jouent dans l'herbe, qui cueillent des fleurs jaunes et en font des bouquets. Une suite d'éclaboussures brillantes, de manière à conduire l'œil vers la pointe des arbres. Des massifs d'orangers, presque noirs, où se découpe un ciel rayé de nuages blancs, un ciel bleu rayé de nuages. Bavarder, se tenir droit, une quantité de fleurs jaunes à la main, en pente, une prairie rectangulaire d'herbes vertes et épaisses. Trois enfants jouent dans l'herbe, font des bouquets. Sans savoir m'y prendre, il y a des chiens.

0: fais rien de mes 10 doigts, mais en revanche, je me jure de ne jamais, jamais commettre, ne jamais entreprendre, ne jamais être lâche, ne jamais être trop poli, devoir travailler sans savoir m'y prendre. Bien certain que plus tard je serai obligé de changer d'idée sur mon compte. Bien, à ce moment-là, je voyais très bien. Les mathématiques pourront changer. Dans un mouvement naturel et en pleine lumière, ne craindre ni les menaces ni la haine, agir comme si je ne m'en doutais pas. Ne pas me rapprocher à certains moments. Ne pas changer les plats, absolument toujours. Ne pas changer les plats. Profiter de l'occasion pour se donner de la joie. Nous se donner un peu de joie pour se donner beaucoup de joie. Tout cela était mon intention. Tout cela était mon intention. Rester debout, les bras brillants. Dès le premier jour. Dès le premier jour. Combien de milliers de jours.
1: Sorti. J'avais définitivement échappé.
0: Dès le premier jour.
1: Que je n'avais plus à craindre. Ça a duré 2 ans. Mon raisonnement dans son ensemble était cohérent. Il y avait des trous.
0: Les bras brillants.
1: Il y avait des trous. La fumée sortait en colonne. Je passais du temps dans les cuisines. Je souhaitais gentiment bonne fête à chacun, au bon moment, j'espère, au bon moment, j'espère. Je remerciais. Certains m'adressaient la parole pour la première fois, à la porte des cuisines. Il y avait des moutons qu'il fallait dépouiller systématiquement. J'ai beaucoup de temps dans cette affaire, qu'il fallait regarder. J'engageais beaucoup de temps dans cette affaire.

0: Au milieu de la cour, je m'arrêtais pour attendre. J'avais pas plus qu'aujourd'hui le visage rond, pas le regard vraiment calme. Je ne causais pas beaucoup, je prêtais attention. Je n'étais pas essoufflé. Je prêtais attention. Je restais là planté à sourire et à tout considérer avec des yeux pas écrasés, pas stupides. Je me précipitais vers la rue, je regardais, c'était l'heure du repas. Il attendait. Il s'agissait de visiter tous les coins de la ville. On apportait en quantité énorme des croissants, des miches de pain, des crêpes, des gâteaux. Je regardais. Il attendait. Il y avait de la reconnaissance. Il y avait des grands tas de pain. Le partage était bienvenu.
1: On apportait tout.
0: Le plaisir de chacun retentissait pendant presque 2 heures. Et puis chacun retournait à ses occupations. Au total, il n'y avait pas de découragement. Il y avait des grands. Nous chargions de l'entretien aussi. Parfois même, nous nettoyions les baignoires, les carrelages, les salles de bain. Jusqu'au vendredi soir.
1: Partage était bienvenu.
0: Et puis un jour, j'ai décidé de fuir sur le champ. La perspective. Chacun retournait ses mains. Je m'étais habillé avec soin et avec quelques gravités. Avec soin, je m'étais habillé. Bonne fête.
1: Le père, il n'y avait pas de décroche.
0: Bonne fête. Fleurs. Jaune, des fleurs jaunes.

Quand on allait pêcher, quand j'étais gamine, on dépeçait les soles en enlevant délicatement la peau sur le dessus. Il y avait une sole carrément géante qu'il fallait que je lui enlève la peau. C'était une sole énorme, vraiment énorme. Pour enlever la peau, il fallait s'y mettre à plusieurs. C'était un truc incroyable. Et à un moment donné, il y avait aussi un escargot, tu sais, les bigorneaux qu'on mange là. C'est bigorneaux, non? Ou bigarreaux, non? Comment ça s'appelle? Les bulots.

0: Vous entendez les bruits autour de vous, tandis que vous sentez le contact de l'air contre votre visage. Cet air frais et calme, agréable, sur le visage. Alors que vous sentez le confort de cette position dans votre lit, vous pouvez prendre une profonde inspiration, comme pour vous débarrasser de tout le stress de la journée, suivi d'une deuxième. Et votre respiration va pouvoir s'approfondir toute seule et retrouver le calme de la respiration que l'on a quand on dort. Vous savez, cette respiration très lourde, très profonde, très calme, comme la respiration d'un enfant qui dort, d'un sommeil calme et détendu, loin, très loin de tous les soucis de la journée. Et pendant que vos pensées s'accrochent et se décrochent, s'accrochent et se décrochent, tandis que vos idées fuient déjà, moins nombreuses, plus confuses, comme avant le sommeil. Votre respiration devient plus profonde, comme plus ensommeillée, et vous pouvez sentir la manière dont cet air calme et frais pénètre en vous comme des racines de calme. Et tandis que vos pensées s'accrochent et se décrochent, votre corps, lui, se détend progressivement. Les muscles se détendent.
1: Donc un bulot énorme, et il y avait un mec qui il rentrait presque dans le bulot, presque tu rentrais à quatre pattes dedans, avec un harpon, il attrapait l'intérieur du bulot, il le tirait hors de la coquille, c'était un truc donc énorme, je sais pas, gros comme un veau, quoi, tu vois, et après, il fallait découper le truc, tu faisais un plat avec ça, tu le découpais en petits morceaux, puis c'était le bulot géant, quoi.

Alors que vos pensées s'accrochent et se décrochent, alors que faire et ne rien faire, ne savoir plus que ce que l'on sait faire, comme si vous saviez déjà plus que vous ne saviez. Vous saviez, vous pouvez fermer les yeux maintenant. Les bruits autour de vous qui vous bercent, et ma voix calme, lente, tout cela va vous accompagner dans une détente. Un lâcher prise très agréable. Vous allez pouvoir entrer de plus en plus dans ce sommeil. Car alors que vos pensées s'accrochent et se décrochent, se forment et se déforme, et forme des formes, les paupières lourdes, ou bien le corps détendu, engourdi, la sensation de soi qui fuit ou qui se retrouve, le confort d'une chambre, le calme de ma voix. Vous entrez plus profondément. Vous entrez encore plus doucement vous-même. Comme si vous ouvriez une porte. La prochaine porte, ce sera le sommeil complet, calme et récupérateur. Comme si on effaçait les soucis de la journée. Dans ce refuge, ce calme qu'est le sommeil. Et alors que le temps passe, sans qu'il n'ait plus aucune importance, car vous rejoignez le repos, celui où chacun se trouve. Se recompose.

0: vous êtes allongé.
1: Moi, depuis tout à l'heure.
0: Dans une prairie.
1: Ça pourrait te servir, quoi.
0: Un jour agréable. Avec un soleil chaud.
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0: Et calme.
1: Ça fait un moment, en fait.
0: Le vent, les courants d'air sur le visage. Et cette sensation d'avoir tout le temps du monde. Les herbes qui bougent au rythme calme de votre respiration. Tellement plus lente. Le corps lourd sur le sol, agréable. Cette sensation dans l'air qui invite au calme et à la rêverie, comme une odeur de printemps ou d'été, peut-être le bruit de quelques insectes qui volent, et tout autour de vous, cette douceur calme. On a la campagne par un beau jour. Quand on sent la confiance qui monte de la terre, le calme de la nature et la respiration toujours plus calme, toujours plus profonde. Vous vous entrez toujours plus en vous-même. Et je vais vous laisser maintenant les yeux fermés, continuer à rêver de cette paix et de ce calme. Et tout doucement, à votre rythme, vous endormir.

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Ça à Anse, ils plaignent de tout cœur les pauvres malchanceux, les petits maladroits qui n'eurent pas la présence, la présence d'esprit de voir le jour.

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3: Nemo en piste.
2: RFI Matin, ça commence avec votre journal, Julien Coquelle-Rohem. Bonjour Julien.
4: Bonjour Nemo, à la une de ce journal, de nouvelles frappes américaines pour punir l'Iran cette nuit, alors qu'hier une attaque iranienne sur une base en Jordanie a tué 2 soldats américains et qu'un autre est porté disparu. Le protocole d'accord semble définitivement enterré entre les deux pays. Et le guide suprême Mojtaba Khamenei y voit la preuve que la signature de Donald Trump n'a pas de valeur. Dans l'actualité également, une sortie ratée. Mais en beauté, l'équipe de France a tout autant frôlé le déshonneur et l'exploit hier. Défaite 6-4 face à l'Angleterre en petite finale de la Coupe du Monde de football. Place à la finale aujourd'hui, Espagne-Argentine, le dernier match de Lionel Messi que ses supporters attendent avec émotion. Nous serons à Buenos Aires. Dans ce journal également, la Hongrie qui poursuit son chemin vers la désurbanisation. Le président nommé par le Premier ministre déchu a accepté hier de signer l'amendement qui le démet de ses fonctions. Et puis un rendez-vous en Sierra Leone aujourd'hui, le sommet des dirigeants de la CEDEAO ce dimanche.
2: Il menace les États-Unis de leçons inoubliables.
4: Les mots du guide suprême iranien Mojtaba Khamenei, alors qu'hier une attaque iranienne de missiles et de drones a tué 2 soldats américains dans une base militaire en Jordanie. L'escalade se poursuit entre les deux pays par les mots et sur le terrain. L'armée américaine a mené cette nuit sa 8e série consécutive de frappes sur l'Iran et dit avoir ciblé notamment les auteurs de l'attaque. Téhéran frappe de nouveau le Koweït ce matin et la spirale de violence au Moyen-Orient semble reparti pour de bon, Gwendal Lavina.
5: Sur X, l'armée américaine indique avoir lancé dans la nuit de nouvelles frappes contre l'Iran pour s'en prendre à ses capacités de blocage du détroit d'Ormuz, mais aussi, je cite, « punir rapidement les gardiens de la révolution qui ont mené des attaques contre des militaires en Jordanie ». Un peu plus tôt hier, l'armée avait annoncé la mort de 2 soldats sur une base située dans le royaume et ajouté être sans nouvelles d'un 3e. Ce sont les premiers soldats américains tués depuis la reprise des combats le 7 juillet. Donald Trump évoque un événement regrettable, très triste, et affirme n'en avoir rien à faire, que l'Iran ne respecte plus les termes du protocole d'accord. Dans un message écrit relayé par la télévision d'État, l'ayatollah Mojtaba Khamenei estime, lui, je cite, que l'ennemi américain cherche à inciter à la guerre et que les violations répétées du texte par les États-Unis démontrent que la signature de leur président est sans valeur. Ces derniers jours, les armées des deux pays ont visé des infrastructures civiles à un rythme rarement vu depuis le début de la guerre. Des ponts, des centrales électriques et des usines de dessalement d'eau auraient ainsi été détruits en Iran et dans des pays du Golfe. Gwendal Lavina, New York, RFI.
4: Les attaques contre les infrastructures civiles et notamment des dégâts et des blessés annoncés par le Koweït sur un site pétrolier décrit comme vital dans le pays. Les pays du Golfe dénoncent les frappes iraniennes sur ces cibles civiles comme des crimes de guerre. La situation du conflit est à suivre à tout moment dans notre direct sur RFI.fr.
2: Julien, ils ont évité le pire mais finissent malgré tout à la 4e place.
4: Un dernier match entre la catastrophe et la prouesse. Hier soir pour les Bleus, l'équipe de France battue par l'Angleterre en petite finale de la Coupe du Monde.

0: fierté, d'orgueil, de caractère. On a failli renverser une montagne qui était insubmersible. Mais c'est bien que l'équipe ait eu cette réaction et passé très près de quelque chose qui aurait pu être encore plus beau.
1: Une révolte salutaire mais insuffisante à l'arrivée avec une défaite 6-4, la deuxième consécutive pour les Bleus qui signent une fin de tournoi bien amère. Le défenseur Jules Koundé.
2: Le regret, c'est avant tout de ne pas être en finale. On ne va pas mentir, c'est un match qui est difficile à jouer. Maintenant, on se doit quand même de faire mieux parce que terminer troisième, c'est toujours mieux que terminer quatrième. Il y a quand même de la déception parce que je pense que globalement, ce mondial a été... On a montré une image positive. Je pense que les gens ont pris pour la plupart des matchs du plaisir à nous voir jouer. Et terminer comme ça, ça laisse un goût amer un peu dans la bouche.
1: Avec un goût un peu plus sucré néanmoins pour Kylian Mbappé, double buteur hier et désormais en tête du classement des buteurs de ce mondial devant Lionel Messi. Éric Mabrut, Miami, RF.
3: Kylian Mbappé qui devient au passage le meilleur buteur de l'histoire de la Coupe du Monde, toute édition confondue. Une défaite en beauté pour conclure aussi 14 ans de parcours pour Didier Deschamps. C'était hier le 185e et dernier match pour lui en tant que sélectionneur de l'équipe de France.
4: Et place tout à l'heure au clou du spectacle, la finale de cette Coupe du Monde entre l'Espagne et l'Argentine.
3: Les Argentins qui vont tenter d'accrocher une quatrième étoile sur leur maillot, qui serait aussi la deuxième d'affilée. Aucune équipe n'a réussi ce coup sur coup. Depuis le Brésil de Pelé, en 1958 et 1962, la rencontre sera, quoi qu'il arrive, historique pour l'Argentine. Le dernier match en Coupe du Monde de son héros Lionel Messi, les supporters sont prêts et chauffés à blanc à Buenos Aires. Reportage Caroline Vic.
5: Le point commun de tous les chants de supporters argentins de cette Coupe du Monde, c'est Messi. Il n'y a pas une chanson sans une mention du capitaine. Pour les Malouines, pour Diego, pour la dernière de Léo, dit la chanson. Une réalité qui angoisse les Argentins comme Hernan.
6: Quand il partira, ça va nous anéantir. Je suis ému parce que je pense à sa carrière, les sacrifices de ses débuts, tout ce qu'il a enduré, toutes les joies qu'il nous a apportées malgré les critiques des Argentins au moment où rien n'allait. Je suis extrêmement fier qu'il nous représente.
5: Et pour la nouvelle génération, Messi est une idole absolue, Valeria.
7: Mes deux enfants sont petits. Leur première Coupe du Monde a été en 2022. Donc ils sont nés avec cette fête. Et pour eux, Messi est un dieu. Mon aîné a 30 maillots de Messi et il a 6 ans. Que ce soit le dernier mondial de Messi, ça m'angoisse. Je me dis qu'il n'y aura plus personne comme lui. On n'a plus Maradona, Messi s'en va. Qu'est-ce qu'il nous reste? Mais je me dis aussi qu'on est l'Argentine, qu'un nouveau talent va forcément arriver.
5: Sur tout le territoire argentin, on compte plus de 12 000 clubs de football. Et ce soir, un futur Messi sera certainement devant son écran. Le numéro 10 a déclaré vouloir profiter de cette finale, la troisième de sa carrière. Et pourquoi pas un nouveau titre de champion du monde à son palmarès déjà impressionnant. À Buenos Aires, Caroline Vic, RFI.
3: Espagne-Argentine, la finale de cette Coupe du Monde de foot à suivre ce soir sur RFI si vous nous écoutez en Afrique. Le coup d'envoi est à 19h, temps universel.
4: Julien, aux États-Unis, en bref, l'arrestation de l'influenceur masculiniste Andrew Tate.
3: Avec ses près de 11 millions d'abonnés sur le réseau social X et une célébrité acquise notamment en justifiant les violences conjugales et en affirmant que les femmes sont la propriété de leur conjoint, l'ancien combattant de kickboxing et partisan revendiqué de Donald Trump. Interpellé avec son frère à Miami hier, à la demande du Royaume-Uni qui réclame leur extradition pour des faits de viol, d'agression et d'infraction à caractère sexuel et pédocriminel. Andrew et Tristan Tate avaient déjà été incarcérés plusieurs mois en Roumanie pour des accusations similaires. Leur avocat clame leur innocence et dénonce un coup politique.
4: En Hongrie, à présent, une victoire de plus pour Peter Madiar.
3: Le premier ministre hongrois qui avait déjà mis fin au règne de Viktor Orban et qui se débarrasse maintenant de son allié le plus haut placé, le président Tomasz Ujok, nommé en 2024, a accepté hier de signer l'amendement à la Constitution qui met fin à ses fonctions, Daniel Valo.
8: C'est sur les réseaux sociaux et par un bref message que le président hongrois en a fait l'annonce. Après avoir envisagé des recours juridiques et un bras de fer politique avec Peter Madiar, Tomasz Ujok rend les armes et accepte donc de signer l'amendement qui entraîne sa propre destitution. Ancien juge de la Cour constitutionnelle, nommé président en 2024, Tomasz Ujok était qualifié de marionnette de Viktor Orban par le nouveau dirigeant hongrois qui avait exigé son départ dès le lendemain de sa victoire dans les urnes. Pour le contraindre à quitter ses fonctions, le Parlement avait adopté en début de semaine un amendement constitutionnel que le président hongrois, durant plusieurs jours, a refusé de promulguer. Peter Madiar avait menacé d'engager une procédure de destitution.

0: s'il persistait dans ce refus. Malgré le soutien de Viktor Orban et malgré les critiques de plusieurs organisations de défense des droits de l'homme inquiètes des méthodes employées par le nouveau dirigeant hongrois, Tomasz Sulyok renonce finalement à l'épreuve de force. Ce sera sans doute un soulagement pour Peter Madiar qui s'épargne ainsi une crise institutionnelle majeure.
1: Et le Parlement hongrois va pouvoir à présent désigner un nouveau président qui restera en fonction jusqu'à l'adoption de la nouvelle constitution promise par Peter Madiar.
2: Le menu sera chargé à Lungi aujourd'hui.
1: Près de Freetown, en Sierra Leone, l'ouverture ce dimanche d'un nouveau sommet des chefs d'État et de gouvernement de la CDAO. Une douzaine de dirigeants attendent.
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6: En 1985, soit 3 ans après la mort du poète Georges Perec, les éditions Hachette publiaient un recueil de courts essais sous le titre « Pensées classées » où le poète se demandait comment ranger ses livres. Qu'il s'agisse de les classer par ordre alphabétique, par continent ou par pays, ou encore par couleur, date d'acquisition, date de parution, format, genre, grande période littéraire, langue ou encore par priorité de lecture, reliure, Perec écrivait « Aucun de ces classements n'est satisfaisant à lui tout seul. Dans la pratique, toute bibliothèque s'ordonne à partir d'une combinaison de ces modes de classement, leur pondération, leur résistance au changement, leur désuétude, leur rémanence donnent à toute bibliothèque une personnalité unique. Il convient d'abord de distinguer les classements stables et les classements provisoires. Les classements stables sont ceux qu'en principe on continuera à respecter. Les classements provisoires ne sont censés durer que quelques jours, le temps que le livre trouve ou retrouve sa place définitive. Ce peut être un ouvrage récemment acquis ou non encore lu, ou bien un ouvrage récemment lu que l'on ne sait pas très bien où mettre et que l'on s'est promis de ranger à l'occasion d'un prochain grand rangement, ou encore un ouvrage dont on a interrompu la lecture et que l'on ne veut pas classer avant de l'avoir repris et terminé, ou bien un livre dont, pendant une période donnée, on s'est servi tout le temps, ou bien un livre que l'on a sorti pour y chercher un renseignement ou une référence et que l'on n'a pas encore remis en place, ou bien un livre que l'on ne saurait mettre à la place où il irait car il ne vous appartient pas et on a plusieurs fois promis de le rendre, etc. C'est dire si classer les livres peut appeler une activité intellectuelle assez poussée. Aussi pour ce numéro classé, Métaclassic a proposé aux étudiants de master du département de musicologie de l'université de Poitiers et Tours de classer des musiques, d'inventer une typologie pour justement mettre en jeu tout ce que leur mise en ordre peut poser en questions diverses et lever comme problème. Avant d'entrer dans ces différentes typologies, voici une allemande de Claude Gervaise par l'ensemble Tourangeau, Douce Mémoire.

0: Dans un monde où l'histoire se répète, où les périodes sombres de notre histoire, malheureusement encore trop récentes, semblent avoir été oubliées par certains, des musicologues de la région Centre ont retrouvé des enregistrements sur bande magnétique datant de novembre 1940, d'une réunion de crise entre instruments de musique. Écoutons donc cela.
1: Mes amis, l'heure est grave, Piccolo et Cor anglais ne répondent plus aux courriers. Le bruit court que cette nuit, les Glockenspiel ont organisé une race. Piccolo et Cor anglais ? Mais pourquoi eux ? La raison est évidente. Ils n'ont jamais de solo. Et Cor anglais est trop peu présent dans les orchestres. Ils sont considérés trop. Mais c'est ridicule ! Ils sont tous aussi importants que les autres. Et qu'en est-il du violon, du hautbois et de la trompette ?
2: Ils ont été aperçus à Montoire, il y a de ça plus d'un.

0: Piano ne veut plus de contact avec nous. Je pense qu'il a malheureusement été soudoyé. Il s'est toujours positionné en médiateur. Mais ne pas se positionner en ce moment, c'est se ranger avec l'oppression.
1: Cela ne va pas du tout, Guitare. As-tu encore ta ligne directe avec Balalaïka et Cornemuse ?
2: Je l'ai bel et bien. Malheureusement, Balalaïka a ses propres problèmes avec Koto et Shamisen. Et Cornemuse n'a toujours pas réussi à attirer l'attention de Banjo.
1: Cela ne peut plus durer. Il est temps que les choses changent. Qu'aucun instrument ne manque de mélodie. Qu'aucun instrument ne sente relégué à une simple texture. Que le carnaval des animaux soit un exemple pour tous les orchestres de France.
3: L'enregistrement se coupe peu de temps après. Aucune trace n'a été laissée par ces instruments. Avec cette archive précieuse, a été trouvé un document listant tout l'orchestre et leur positionnement. D'un côté, ceux qui étaient bien contents de conserver leurs privilèges lors du régime de Vichy, à savoir le violon, la harpe, la trompette, le hautbois, le violoncelle, le trombone, le cor français et le basson.
4: Pour que leur nom soit
3: reconnu, ceux qui se seront battus au même niveau que tous les autres. L'alto, les percussions, la contrebasse, le piccolo, le cor anglais, l'accordéon, la guitare, le saxophone, la clarinette, le tuba et la flûte. Sans oublier l'éternel apolitique, ou tel qu'il est introduit dans Piccolo et Saxo, Sa Majesté, le piano.

0: Il est clair que ce conte musical prend un sens terriblement cynique dans un monde où l'égalité n'est ni dans l'orchestre ni dans la société. Et il faut croire que ça ne soit pas un problème qui date d'hier.
1: Aujourd'hui, nous étions dans les rues, oui, avec la folie et le réjouvement d'un concert unique, dissonante et contrastant du quotidien du centre-ville de Tours, dans le cadre du festival Musique en Ville. La musique contemporaine a été la protagoniste de cet événement unique en plein cœur de la ville de Tours et en plein air, tout type de public confondu. Et nous les laisserons intervenir pour savoir ce qu'ils pensent des morceaux interprétés.
2: Mais comment définir les différents types de publics? Nous pouvons nous inspirer du travail de Contre-culture psychique dans son article dans la revue Transposition, le texte, le lynchage à la tomate. Vous allez voir, c'est plutôt simple. Commençons avec l'avis sur Visage de Luciano Berio. Voici le type de public auto-excité. D'une excitation qui part de lui-même. Bonsoir monsieur, c'est la première fois que vous avez participé à un concert de ce type ?
3: Oui.
2: Pourquoi êtes-vous venu ?
3: Oh, par hasard, j'ai vu de la lumière et je suis rentré.
2: Que pensez-vous du dernier morceau que vous avez venu d'entendre ?
3: Je pense qu'il y a beaucoup de travail pour faire cette musique, mais je n'en vois pas l'intérêt.
1: Un public qui voit l'activité de son esprit et non par principe ou par supposition, les publics ont excité. Bonsoir, vous êtes étudiante ?
4: Oui.
1: Et la musique vous intéresse ?
4: Oui, je suis étudiant au conservatoire de musique. J'ai commencé, ça fait 6 mois.
1: D'accord. Et vous avez apprécié la musique contemporaine ?
4: Oui, je voulais savoir ce que ça donnait.
1: Que pensez-vous du dernier morceau interprété ?
4: Franchement, je pensais que la musique contemporaine serait plus avec des Et le dernier morceau a été assez joli pour être musique contemporaine, selon moi.
2: Et vous, qu'en avez-vous pensé ?
0: Je ne sais pas, ça ressemble à de la musique dans les magasins ou à de la musique des documentaires Arte.
2: Mais est-ce que ça vous a plu ?
0: En ça, ce n'était pas désagréable, mais écouter ça comme un concert, il y a eu des moments où j'ai failli m'endormir.
1: Avec différents tiens de Steve Reich, nous savons pouvoir les publics socio-excités, qui se traduit par socio-excitation inter-individuelle, avec notamment des réactions positives. Bonsoir madame, on voit que Steve Reich vous a plu.
5: Oui, beaucoup. Je ne connaissais pas cette musique avant de venir et ce fut une expérience extraordinaire. Au début, j'ai eu du mal à me plonger dans l'univers et la représentation des trains, mais au fur et à mesure que la musique s'intensifie, j'ai été transportée dans l'univers de Monsieur Reich. C'est une expérience inoubliable, je recommande à tout le monde, bravo.
2: Mais un tel enthousiasme doit avoir aussi son opposé. Le public socio-excité intra-individuel, après par exemple 4:33 de John Cage.

0: Bonsoir monsieur. Que pensez-vous de cette performance musicale ?
1: Ouf, performance ? Je ne pense pas.
0: Mais pourquoi ?
1: Bah, si j'avais dû payer ça, ça m'aurait... Enfin, entendu avant la fin, c'est un art de faux intellectuel qui cherche qu'à créer des choses de plus en plus absurdes.
0: Et vous pensez qu'il y a une raison à cela ?
1: Oh que oui ! Vous savez, Mozart fut enterré dans une fosse commune, et aujourd'hui on peut faire ça et devenir riche.
2: Mais ne vous en faites pas, nous pouvons garder espoir.
0: Et votre fils, qu'est-ce qu'il en a pensé ?
3: Eh bien, il n'y avait pas de musique, mais les gens faisaient du bruit.
0: Qu'est-ce que c'est comme bruit ?
3: Il y avait des personnes qui toussaient, d'autres qui chuchotaient ou râlaient. Et il y en avait aussi les bruits de la ville.
0: Et est-ce que tu aurais imaginé parler de ça après un concert de musique ?
3: Je pense pas. C'est peut-être le but de cette musique.
0: Et voilà une soirée forte en réaction pour cet événement culturel de la ville de Tours. Merci de nous avoir écoutés et nous vous souhaitons une bonne fin de soirée.
4: Nous retrouvons pour ce début d'émission Giovanni Maria Artusi ainsi que Claudio Monteverdi. Suite à un différend artistique, les deux hommes ont accepté de débattre à la radio afin de défendre leurs idées. Bonjour Monsieur Artusi, vous pouvez vous exprimer, c'est à vous.
5: Bonjour, je suis ici car je trouve que les chants de Monteverdi sont des choses difformes par rapport à la nature et au propre de l'harmonie. Les nouveautés ne me plaisent pas et sont dignes de blâme. Écoutez ce qu'il a fait sur sa pièce « Cruda Amarelli ». Il place une neuvième sur un sol et sans la résoudre, il arrive sur une septième mineure. Je ne sais pas comment quelqu'un qui fasse profession d'homme talentueux puisse laisser passer de semblables imperfections. Comptine connue, même par les enfants.
4: Très bien, écoutons donc cet extrait.

0: Monsieur Monteverdi, que pouvez-vous répondre à cela ?
1: J'avais déjà exprimé à ce cher Artusi une réponse écrite pour faire savoir que je ne fais pas les choses au hasard. Je souhaite que le discours soit maître de la musique et non serviteur. Monsieur Artusi, vos arguments sont incomplets, car citer des passages du Cruda Amarilli sans les paroles revient à priver le corps de son âme. Mon frère Giulio pense exactement la même chose que moi sur ce point.
0: Après l'écoute de la pièce, les intervalles ne m'ont pas choqué, mais je peux comprendre qu'ils ne correspondent pas aux attentes de la première pratique. À part ça, nous nous retrouvons ici dans un type de débat que je qualifierais de « mauvaise foi », notamment à cause des passages cités sans les paroles. Peut-être observons-nous un soupçon de jalousie de la part d'Artusi ? Je pense que nous avons plus jaloux encore. Nous retrouvons M. Jean-Jacques Rousseau, qui, selon ses termes, en a gros. À la suite du harcèlement commis par un certain Jean-Philippe Rameau, il prend la parole sur notre antenne.
2: Bonjour. Vous savez, je suis quelqu'un de passionné et j'aime la musique. Mais la situation est intenable. Monsieur Rameau m'a fait passer des épreuves de musique afin de m'humilier. Il a brisé mon rêve. Depuis, je ne jure que par la musique italienne. L'italien est fait pour être chanté alors que le français est uniforme, sourd et monotone. Les vrais connaisseurs, les gens de talent, les hommes de génie se placent derrière la reine qui apprécie tout autant que nous cette musique.
0: Effectivement, mais ne sentirions-nous pas un léger sentiment de jalousie ? Cette querelle ne serait-elle pas de type « jaloux car il y a quelqu'un de plus fort que moi » ? Mais laissons M. Rameau s'exprimer.
3: Bonjour, alors moi, j'ai jamais voulu être dans cette histoire. Je vais juste faire de la théorie, c'est tout. Mais s'il faut dire quelque chose, c'est qu'à mon avis, les Italiens en font trop. Ils chantent 50 notes à la seconde sans exprimer aucune émotion. C'est juste du m'as-tu vu. Les artistes doivent rester naturels, c'est tout. 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Il est disponible partout et vous avez 10% de réduction grâce au code BOUFFON.
0: Vous reculez devant rien pour faire de la promo, vous. Voici un clash qui a réussi à déchirer le peuple français. Un clash qui déchire ? Un clash déchirant ? Quelle œuvre dramatique, cette Heine Silvesternacht, écrite en 1863 par Nietzsche. Pour cette avant-dernière partie, nous accueillons deux amis devenus ennemis, un clash que je considère comme le plus déchirant, Richard Wagner et Friedrich Nietzsche.

0: Bonjour Richard.
1: Guten Tag, ich bin Wagner, le Wagner, le grand. Je suis assez frustrée car un coup on m'adore, un coup on me déteste. Ce que les gens ne comprennent pas, c'est que j'ai une conception unique et nouvelle de mon œuvre. Je veux qu'elle intègre de l'art, de la poésie, de la danse, du chant et de la musique pour lier le tout. De toute façon, je fais ce que je veux, c'est moi qui compose.
0: Ah oui, vous êtes très très en colère. Justement, votre ex-ami peut dire quelque chose à propos de ça.
2: Je vais vous dire, moi, ce que je pense de sa musique. Au début, j'adorais, comme tout le monde. Mais Wagner est un comédien. Il n'a toujours pas compris le fait qu'une musique doit être pure. Il me rend malade. Je n'ai que faire du théâtre, moi. À l'inverse, écoutez Carmen de Bizet. Une œuvre qui tient l'auditeur pour intelligent. En plus, le christianisme présent dans le Parsifal est la goutte d'eau qui fait déborder le Graal. Tous les romantiques de cette espèce finissent sous la croix. C'en est désolant.
0: Mais quel grand penseur vous faites. On pourrait penser que c'est votre métier. Vos arguments tiennent la route face à l'hégémonie wagnérienne. Certains clashs sont de moins grande échelle. Voilà une journée forte en émotions qui se termine avec le clash entre Pierre Boulez et Yanis Xenakis. On vous écoute, monsieur Xenakis.
3: Oui, bonjour. Je viens exprimer un reproche sur la musique de monsieur Boulez. Ses méthodes de composition laissent l'interprète libre de faire ce qu'il veut, y compris n'importe quoi. Il a perdu le contrôle de sa musique et tout devient aléatoire. Là où la musique est en pleine évolution, il se laisse corrompre par les Américains comme Cage et développe même une forme ouverte, ce qui est délirant.
0: Avant de répondre à cela, monsieur Boulez, nous allons écouter un petit peu de Xenakis.

0: Voyez-vous, tout est mesuré, calculé, coordonné. Pour moi, la musique de Xenakis est grossière, avec un gros manque d'expérience musicale. Normal, il est architecte et mathématicien. Je déteste tout ce qui devient la mode de toute façon. Certains compositeurs suivent le mouvement. Moi, monsieur, je vais là où les autres ne vont pas. J'innove.
1: Loin de moi l'idée de juger, mais cette petite dispute n'a jamais été synonyme de grand changement esthétique. D'où le fait que je qualifierais d'inutile. Déjà que la musique se retrouve complètement éclatée après 1945, ne laissons pas les compositeurs s'éclater aussi. Chacun fait ce qu'il veut. Malgré tout, après l'écoute de Myst, je trouve que Pierre Boulez caractérise la mauvaise foi.

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5: Bonjour Mélanie, bonjour à tous.
6: Bonjour Mélanie, et bienvenue dans notre feuilleton, le goût des instruments. Ensemble, pendant plusieurs épisodes, nous allons vous donner les meilleures recettes pour cuisiner vos instruments.
5: Bien sûr, comme toujours, vous pouvez participer et nous proposer vos recettes et vos idées. Commençons tout de suite par un plat des plus musicaux.

0: Le Vegetable Orchestra, orchestre unique au monde, créé en 1998, est le seul à proposer une dégustation des instruments utilisés en préparant pour le public une soupe à chaque fin de concert.
1: C'est donc à notre tour de vous proposer notre carte du jour, que vous pourrez reproduire chez vous grâce à nos savoureuses recettes. Commençons par l'entrée. Nous vous proposons la galette Lamusbeck au paysage bucolique.

0: Tout comme cet extrait, cette recette est une des plus faciles à réaliser. Demandant que peu d'ingrédients, elle sera parfaite pour une entrée en matière. Nous avons choisi de vous présenter cet extrait du compositeur français Philibert de la Vigne, compositeur du XVIIIe siècle, pour le côté simple, bucolique et traditionnel de sa musique, tout comme la recette que nous vous proposons.
1: Avec seulement une musette et une flûte à bec, nous vous proposons la recette suivante. Découpez votre musette en séparant le petit et le grand bourdon, ainsi que la poche vidée de son air et le chalumeau. Mélangez ces derniers dans un grand saladier avant d'ajouter la purée de flûte à bec. Malaxez, puis passez à l'assaisonnement. Faites un puits au centre afin d'y ajouter les deux bourdons, puis pétrissez jusqu'à obtenir une pâte souple. Laissez reposer une heure. Découpez en carrés et enfournez 20 minutes à 190 degrés.
0: En plat principal, nous vous proposons une variation du bœuf bourguignon avec un bœuf 100% musical. Pour celui-ci, nous avons choisi une symphonie utilisant l'orchestre symphonique qui, plus consistant, regroupe toutes les familles d'instruments. Avec ces trois mouvements, vous pouvez ainsi réaliser des variantes de ce plat, vegan ou végétarienne. Nous avons choisi cette pièce pour vous montrer que les femmes, y compris de notre temps, sont aussi bonnes cuisinières que compositrices. De plus, utilisant un langage tonal qui mélange parfaitement les timbres, elle sait mettre en avant les bois, principale caractéristique de cette symphonie. Pour le réaliser, il vous faudra commencer par découper les contrebasses en cubes de 3 à 4 cm de côté, peler les clarinettes et les hautbois en ne gardant que les hanches, telles des oignons. Faire de même avec la grosse caisse en ne gardant que le centre de la peau qui apportera une touche piquante et goûtue. Éplucher les flûtes en rondelles comme des carottes. Dans une casserole, faire fondre les deux harpes à feu doux.
1: Ajoutez les clarinettes et les hautbois mélangés ainsi que les violons 1 et 2 au goût de l'ardon. Les faire dorer puis réserver. Faites revenir la pièce principale de votre plat, les contrebasses avec leur goût incomparable de bœuf. Ajoutez alors les flûtes et faites revenir 5 minutes avant de saupoudrer le tout de tambour tout en remuant énergiquement. Pour préparer le bouillon, faites fondre les altos et les violoncelles pour apporter une touche boisée à vos contrebasses. Rajoutez les violons, clarinettes et hautbois dans la casserole et ajoutez-y délicatement les bassons avec leur goût délicat de vin rouge de Bourgogne. Assaisonnez avec le glockenspiel, les timbales et cymbales et ajoutez le bouillon des altos et violoncelles ainsi que la grosse caisse écrasée. Portez à ébullition. Puis couvrir et laisser mijoter pendant 3 heures. Enfin, ajoutez les corps émincés tels des champignons et remettre à cuire une demi-heure. Pendant ce temps, préparez le bouquet garni avec trompette, trombone et tuba venant sublimer votre plat. Et voilà, vous n'avez plus qu'à vous régaler !

0: Pour le dessert, nous vous proposons une de nos recettes les plus surprenantes, la guibasse. En effet, nous avons voulu vous apporter dans cette carte une touche d'originalité avec un effectif apportant des saveurs riches et envoûtantes en mettant en avant l'utilisation d'instruments amplifiés que nous n'avions pas encore utilisés. Cette pièce accessible à tous, composée de deux guitares, d'une basse et d'une batterie, l'alliage de ces instruments garantit une homogénéité à ce dessert des plus surprenants, reprenant la recette de la crème d'avocat au cacao. Pour commencer, prélevez l'ensemble de la batterie à l'exception des cymbales, puis mixez. Ajoutez la basse et mixez de nouveau. Versez la deuxième guitare que vous aurez préalablement réduite en jus, puis mélangez. Dans une poêle chaude, faites griller la guitare 1 en l'effilant comme les amandes. Servir le tout bien frais, puis terminer saupoudré de guitare effilée.
1: Enfin, pour finir, et comme toutes les semaines, nous vous proposons de découvrir une de nos spécialités, le café. Cette semaine, nous vous proposons le gourmet Louis Lacombe du nom du compositeur français du 19e siècle que nous souhaitons mettre en lumière. Intimiste comme beaucoup de pièces pour piano de Louis Lacombe, léger, aérien comme peut l'être le Nocturne, ce café vous apportera toute la douceur dont vous avez besoin. Son rythme de barcarolle et son subtil balancement sauront ravir vos papilles. Pour cela, sélectionnez les meilleures touches noires et les meilleures touches blanches du piano et les mélangez. Une fois torréfié, moudre les touches en contrôlant le dosage de la pédale. Pour une douceur maximale, nous vous proposons de n'utiliser que la pédale douce en la faisant bouillir tout en mélangeant. Pour un café plus fort, ajoutez la pédale forte ou au contraire la sourdine pour davantage de douceur et de légèreté. Enfin, versez délicatement l'Una Corda sur les touches noires et blanches mélangées. N'oubliez pas de contrôler la température de la pédale qui doit être chaude mais non brûlante et se situer entre 90 et 96 degrés Celsius. Vous n'avez plus qu'à le déguster tranquillement en laissant divaguer vos pensées.
0: Et voilà, vous savez désormais cuisiner aussi bien l'orchestre que le piano et à toutes les sauces. Nous vous disons à bientôt pour vous faire découvrir de nouvelles recettes musicales.

0: Bonjour à toutes, bonjour à tous, bonjour Thomas.
1: Bonjour Émilie.
0: Bienvenue dans notre quotidienne Météosique. Il est 16h au Japon, nous poursuivons le soleil à travers les différents fuseaux musicaux. Découvrons diverses musiques régionales des territoires français.
1: Émilie, qu'est-ce qui va vraiment marquer la différence entre les musiques d'un territoire à un autre ?
0: Thomas, tu verras, ou plutôt, tu entendras. Peut-être tu ressentiras. Comme les précédentes émissions, les écoutes seront rythmées par la question du jour.
1: Et quelle est-elle aujourd'hui ?
0: Est-ce que plus la température est basse, plus la musique est mélancolique ?
1: Commençons. Il est 11h du matin à Saint-Denis, à La Réunion. Les minimales sont de 23 degrés, les maximales de 29 degrés. Il va faire une chaleur volcanique. Émilie, que dirais-tu d'un Maloya pour démarrer la journée ?
0: Avec plaisir, Thomas. Mettons le feu !

0: Cet extrait du Maloya, ici La Réunion, est très riche en instruments percussifs, avec un rythme assez vif qui invite à la danse, tout comme les paroles. On ressent la chaleur matinale rien qu'à l'écoute. La mélancolie n'est pas au centre de cette musique, malgré les paroles honorant les ancêtres.
1: Il est 10h à Mamoudzou, à Mayotte. Les températures annoncées pour ce matin sont de 30 degrés, auxquels on ajoute un petit degré pour l'après-midi. Nous vous proposons de rythmer la matinée avec un extrait de Ngodro.
0: Gabusi, Kayamba.

0: rejoint l'Omaloya dans sa vivacité rythmique, mais le maître instrumental est l'instrument à cordes. Il rythme tout l'extrait et le soliste dont la musique, la mélodie est reprise en chœur illustre vraiment l'aspect collectif de cette musique. Tout comme l'Omaloya, ce sont des chansons de partage, malgré très peu mélancoliques.
1: Le soleil avance, chers auditeurs, dirigeons-nous vers l'île de beauté. Il est 8 heures à Ajaccio. Pas de précipitation, 14 degrés en cette matinée, 16 degrés attendus dans l'après-midi. Émilie, souhaitez-vous entendre un petit cantique corse ?
0: Con gran piace !

0: Quelle puissance ! Apparemment, ce seraient des lamentations du berger. Il y a une profondeur dans la voix et une douceur dans la guitare pour rappeler la puissance des ancêtres et la mélancolie. Elle n'appelle pas à la fête, mais à une écoute introspective.
1: Remontez un peu, si vous voulez bien, au pays du Gewürz. Strasbourg et ses 67 jours de brouillard par an. Ce lundi matin, 8 degrés au thermomètre et 7 degrés pour cet après-midi. Des orages sont attendus localement.
0: Nous vous conduisons au travail par un chant foudroyant et plein de bonne humeur utilisé lors des transhumances, le yodel, ce qui contraste avec ces fraîches températures montagneuses.
1: Nous voilà sur une musique de travail, mais bien différente du Mgodro et du Maloya. Ici, les leaders sont les vocalistes, l'accordéon et les cuivres. On visualise vite la montagne avec sa tyrolienne de tonnerre. On ne ressent pas de mélancolie, mais beaucoup de joie.

0: Il est un peu plus de 8 heures, chers auditeurs. Arrêtons-nous un instant dans les courants. Temps nuageux en ce début de matinée et des températures tout à fait normales pour la saison. 7 degrés sont annoncés dans la matinée et 10 degrés sous la drache d'après-midi.
1: Une petite chanson, hein, Beyrouth ?

0: point jusqu'à demain.
1: Heureusement qu'il ne pleut pas encore, cette berceuse aurait fini par m'endormir. On ressent bien l'aspect enfantin, enjoué, avec les petites cloches et les paroles. La voix est essentielle, la voix des grandes personnes apaisant les enfants. La mélancolie n'est pas ce qu'il y a de plus frappant, même si cette berceuse peut apporter de la nostalgie.
2: Plein phare à l'ouest, Thomas, dégamerma de braise. Il fait 10 degrés ce matin et 12 annoncés cet après-midi, sans surprise, sous le crachin breton. Allez, un petit coup de biniou.
1: Tonnerre de Brest.
2: Très solennel, cet extrait totalement instrumental met en avant les sonorités bretonnes, avec la cornemuse au premier plan. On ressent une énergie similaire au cantique corse.

0: dernier cap à Nouméa, en Nouvelle-Calédonie, où il est 18h à l'heure où on vous parle. Le soleil se couche sur l'archipel et les températures se rafraîchissent, tombant à 16 degrés. Accompagne-le d'une berceuse typique du peuple kanak et disons-lui tata.
1: Tata. À l'inverse du bagad, cet extrait est entièrement vocal. Cette berceuse n'appelle ni à la fête comme les autres territoires, ni à un aspect solennel comme en Corse ou en Bretagne. L'air enjoué et les sons de cloche de la berceuse nordique sont également absents. On ressent une mélancolie liée aux ancêtres, une vieille mélodie empreinte de tradition.
2: Molo.

0: Que ce voyage fut intrigant. Avec cette aventure musicale entre les différents fuseaux musicaux, nous avons pu parcourir les différents types de musique présentes dans les territoires français en fonction du temps et des horaires des différents lieux à l'heure de cette matinale.
1: Ce tour d'horizon nous permet de répondre négativement à la question du jour. Les territoires à température ambiante comprise entre 10 degrés et 16 degrés ont les musiques les plus mélancoliques.
2: Bienvenue dans notre laboratoire de serre musicale. Ce dossier rassemble un ensemble de documents issus de plusieurs campagnes d'observation menées par l'Institut de mélophotosynthèse appliquée. Les recherches présentées ici portent sur un phénomène désigné comme tropisme musical géoculturel. Certaines espèces végétales sembleraient présenter des comportements différenciés selon l'environnement sonore auquel elles sont exposées. Ces observations reposent sur une méthodologie hybride mêlant protocoles expérimentaux, témoignages de terrain et interprétations subjectives. Elles ne prétendent pas établir une vérité scientifique, mais plutôt proposer un cadre d'analyse alternatif à la frontière entre études du vivant et construction imaginaire. Aujourd'hui, nous allons explorer plusieurs espèces particulièrement sensibles à leur environnement sonore. Mais une question se pose. Existe-t-il une correspondance stable entre une plante et une musique, ou bien cette relation est-elle plus instable, plus contradictoire qu'elle n'y paraît ? Nous commençons par la sauge espagnole, également connue sous le nom de Salvia lavandulifolia flamenica, de son nom latin.

Nous sommes donc dans le bassin méditerranéen et l'espèce présente ici une dépendance marquée à certaines structures rythmiques, en particulier celles associées aux traditions musicales.

0: Les feuilles s'ouvrent progressivement, un léger mouvement vibratoire apparaît. Une synchronisation partielle avec le rythme est observée. La musique électronique crée un repli immédiat des pétales et un retour à un état fermé. Nous entendons ici le témoignage du professeur Martinez.
1: La plante semble comprendre qu'elle n'est plus dans son environnement sonore d'origine.
0: Cette première observation semble confirmer une hypothèse simple. Chaque plante serait liée à la musique de son territoire. Mais ce modèle va rapidement être mis à l'épreuve. Notre deuxième cas se porte sur le chanvre jamaïcain, également connu sous Cannabis rastatativa, des Caraïbes. Sous stimulation rythmique adaptée, l'espèce entre dans un état de synchronisation quasi complète avec l'environnement sonore.

0: On observe alors une activation progressive, une oscillation des feuilles. La plante semble ensuite respirer avec le rythme. Et puis lors du passage à la musique techno, une rupture immédiate, une immobilité totale. Quand le rythme disparaît, la plante disparaît avec lui. Ici, une nuance apparaît. Ce n'est peut-être pas uniquement l'origine géographique qui agit, mais le rythme lui-même. La plante ne reconnaît pas seulement un territoire, elle reconnaît et semble reconnaître une structure. Notre troisième archive se pousse sur l'Edelweiss, également connu sous l'Eontopodium symphonium viennensis, au milieu alpin. L'espèce présente une sensibilité marquée aux structures harmoniques complexes. On remarque, pour le début de la musique classique, un état stable, puis un équilibre renforcé, et lorsque les autres musiques apparaissent, un flétrissement rapide. Dr. Steiner.
1: La plante semble perturbée par certaines structures sonores.
0: Une nouvelle question apparaît. La plante réagit-elle à une culture ou à une forme musicale? L'hypothèse territoriale devient incertaine. Notre quatrième archive se porte sur l'hortensia breton, également connue sous Hydrangea harmonis septicum. Nous sommes donc en Bretagne. L'espèce présente une capacité d'intégration aux environnements sonores traditionnels. Lors de la première écoute, l'on observe une mise en mouvement. Les feuilles semblent danser. Et puis l'on observe une perte de coordination et une immobilisation. Notre témoin sur place cite.
2: On dirait qu'elle participe à la fête, quoi.
3: Je reconnais les sons des mondes trois.
0: Ici, la dimension culturelle revient au premier plan. Mais elle coexiste avec les observations précédentes. La typologie devient instable. Cinquième archive, le cactus Ephivicos. Nous sommes du coup dans une espèce désertique atypique. L'espèce refuse toute catégorisation musicale traditionnelle. Avec la musique death metal, on observe une croissance anarchique presque intense. Et puis, lors de passages de musique classique, un arrêt total, un comportement imprévisible. C'est la plante la plus instable de notre laboratoire. Elle cite
4: « Je ne veux pas rentrer dans une forme ».
0: Ici, notre hypothèse s'effondre. Ni territoire, ni structure stable. Le cactus introduit une rupture. Certaines plantes ne s'adaptent donc pas au système. Elles le refusent. Notre sixième archive, le bambou méditatif, également connu sous le nom de Bambusa glossescens. L'espèce présente une réponse cohérente aux musiques méditatives. Un mouvement lent, une stabilité, et puis, lors d'un changement brutal de musique, une immobilité, un retrait. La plante témoigne.
5: La plante ne réagit pas à la musique. Elle devient musique.
0: Et la plante témoigne.
3: Je suis le silence entre les sons.
0: Avec cette dernière espèce, une autre hypothèse émerge. La plante ne serait plus simplement influencée par la musique, elle en ferait partie. Au fil de ces observations, notre hypothèse initiale s'est transformée. Ce qui apparaissait comme une correspondance simple entre une plante et une musique s'est révélé être un système instable. Certaines plantes confirment la relation, d'autres la nuance et d'autres encore la contredisent. La mélophotosynthèse ne décrit donc pas une règle, mais un ensemble de tensions entre territoire, structure et perception. Ce que nous cherchions à classer résiste au classement. Et c'est peut-être là que réside le phénomène lui-même.

à tous, je vous propose d'enchaîner avec un jeu. Que diriez-vous de découvrir quel type de danseur ou danseuse de fest-noz est-ce que vous êtes ? Pour les auditeurs qui ne le sauraient pas, le fest-noz est un type de fête que l'on retrouve en Bretagne. Dans la société paysanne bretonne, on se retrouvait régulièrement pour danser avec les habitants du village. Tradition qui s'est perdue au début du XXe siècle, et qui fut remise au goût du jour dans les années 50, au début du mouvement revivaliste. En fest-noz, on danse sur de la musique instrumentale interprétée le plus régulièrement par le couple Bignou-Bombard, parfois accompagné d'une guitare ou d'un violon, ou bien sur de la musique vocale du Khan Adiskan. Avant de nous lancer dans le quiz, voici un aperçu du genre de chansons sur lesquelles vous avez peut-être l'habitude de danser. Vous venez donc d'entendre un extrait du passage des sœurs Guélou, deux jeunes chanteuses de Khan Adiskan qui étaient invitées au festival Saint-Loup à Guingamp, dans les Côtes d'Armor, l'été dernier. Je vais donc vous poser des questions et vous proposer quatre réponses par question, A, B, C ou D. Vous ne devez choisir qu'une réponse par question. Munissez-vous d'un papier et d'un crayon pour noter vos réponses. Première question, à quelle fréquence vous rendez-vous en fest-noz ? A, tous les week-ends, B, une fois par mois, C, 3 à 4 fois par an, D, en fest quoi ? Deuxième question, avant le fest-noz, A, je fais partie des bénévoles, c'est moi qui prépare les crêpes. B, j'échange avec les organisateurs et les bénévoles, je viens aussi pour pratiquer le breton. C, je mange des crêpes avec mes amis. D, j'arrive très tôt, peut-être que je pourrai apercevoir les membres de mon groupe préféré de près. Troisième question. Quelle est votre danse préférée ? A. La gavotte ficelle. B. L'andro ou quelque chose de pas trop difficile. C. Je ne retiens pas le nom des danses, je m'en mêle déjà assez les pieds comme ça. D. Les danses ont un nom ? Quatrième question. Pendant le fest-noz, A. Je ne quitte pas le parquet. B. Je dois prendre quelques pauses, c'est sportif. C. J'observe les danseurs et essaye de comprendre les pas avant d'entrer dans le cercle. D. Je reste en retrait, je suis surtout venue pour écouter de la musique bretonne. Et enfin, cinquième question. Quel rapport entretenez-vous avec la culture bretonne ? A. Je fais partie d'un cercle de danseurs depuis mon plus jeune âge et j'ai toujours parlé le breton. B. J'ai toujours vécu en Bretagne et me suis intéressée à ma culture à l'âge adulte. C. Je suis amie avec des personnes très impliquées dans la sauvegarde de la culture bretonne, ce qui m'amène à participer à diverses manifestations. D. Je suis fan de musique celtique. Nous sommes arrivés au bout de nos questions, il est temps de vous révéler quel type de danseur vous êtes. Si vous avez une majorité de réponses A, vous êtes un ou une experte. Le plin et la gavotte n'ont plus aucun secret pour vous. Quand est-ce qu'on vous voit au Khan Arbobl ? Si vous avez une majorité de réponses B, vous êtes un bon danseur. Encore un peu d'entraînement et vous pourrez entrer dans un cercle de gavotte ficelle. Vous avez une majorité de réponses C, alors vous n'êtes pas le meilleur danseur ou la meilleure danseuse, mais vous avez pu profiter avec vos amis et c'est le principal. 13% du public vient lui aussi pour passer une soirée entre amis. Et enfin, si vous avez principalement répondu par la réponse D, vous faites partie des 18% de personnes qui se rendent en fest-noz pour écouter de la musique, ou peut-être des 10% qui viennent voir leur groupe préféré. J'espère que ce jeu vous a plu et je vous souhaite une bonne journée.

0: Mesdames, messieurs, nous vous emmenons pour ce bulletin spécial aux rencontres mélodiques du troisième type. Pour ce faire, nous allons vous présenter les plus belles merveilles musicales dénichées par notre équipe aux quatre coins du monde. Afin de classer ces mélodies, nous utiliserons l'échelle de la fantasticité, une graduation parfaitement scientifique élaborée par une spécialiste des mythes et légendes, Sophie, qui est avec nous cet après-midi. Sophie, merci beaucoup d'avoir accepté notre invitation. Pourriez-vous nous en dire plus sur cette échelle de la fantasticité ?
1: Merci beaucoup pour cette invitation, Théo. C'est un véritable plaisir d'être ici. Pour cette échelle, je me suis intéressée aux créatures fantastiques qui jouent à leur manière et à l'aide de différentes techniques de jeu des mélodies connues du répertoire populaire et savant. Pour les différencier, chaque interprétation est notée entre 1 et 10 en fonction de sa fantasticité. Ou, en d'autres termes, la capacité de l'interprète à s'éloigner de la version initiale par une technique de jeu spécifique. Plus l'interprétation est différente, plus la note sera haute.
0: Très bien, merci pour ces explications et pour démarrer les hostilités. C'est en direct de la Forêt Noire, en Allemagne, que notre équipe a eu la chance d'entendre un vieux centaure jouer l'introduction centaurisée du premier mouvement du concerto numéro 1 pour piano de Tchaïkovski, ici joué au violon.
1: Vous venez d'entendre un ancien soliste du Forêt Noire Chœur Philharmoniqueur d'Allemagne qui, par son jeu violinistique hautement saccadé, reçoit la note de 2 sur 10 sur l'échelle de la fantasticité.
0: De retour en France, à Paris, deux jeunes gargouilles se sont mariés à la cathédrale Notre-Dame, récemment rénovée, l'occasion d'écouter la magnifique marche nuptiale gargouillisée de Félix Mendelssohn.

0: À cet organiste qui a particulièrement touché les mariés, encore ému de cette performance, j'attribue la note de 3 sur 10 par la richesse de ses ornementations.
1: Direction Vienne, où l'orchestre du Wiener Staatsoper Krampusser s'est produit au Café Landmann. Leurs flûtistes ont interprété la 5e symphonie de Beethoven, Krampusisé, tout en dégustant un chocolat Mozart accompagné d'un café viennois.

0: Pour ce moment musical mémorable, j'attribue un magnifique 5 sur 10 à cet orchestre qui a permis d'entendre les démons de Beethoven à travers ce mode de jeu en écho qui, je le crois, restera dans les annales.
1: Au départ de la capitale autrichienne, nous ne pouvions continuer ce tour du monde de la musique sans passer par Salzbourg, la ville natale de Mozart. Là-bas, notre équipe a déniché dans ses rues un concert d'une gobeline à grande barbe chantant le magnifique air de la Reine de la Nuit, goblinisé, issu de la flûte enchantée de Mozart.
0: D'après mes sources, la cantatrice a longtemps travaillé sur son interprétation historiquement informée et a chanté cet air en 415 Hz. Cependant, elle avait oublié de prévenir l'orchestre qui a continué en 440. Par cette différence diapasistique, j'attribue à cette cantatrice la note de 6 sur 10.
1: Dans un tout autre registre, direction le Japon, au musée Nintendo à Kyoto, où notre équipe a découvert un champignon bien particulier, puisqu'il s'agissait en réalité d'un toad. La petite créature était en train de s'entraîner à la flûte et à cette occasion, il nous a fait écouter sa version toadisée du thème de son ami, Mario.

0: L'eau en joue un extrait capacisé du château ambulant réalisé par Miyazaki.
1: Chaque kappa composant ce canon utilise sa propre ligne mélodique dans l'objectif d'amadouer le public. Et bien que votre équipe ait fini par les fuir, ces musiciens méritent amplement ce 9 sur 10 en raison de cette interprétation si singulière.
0: Pour terminer ce magnifique voyage, direction plein nord, sur les routes de Laponie en Finlande, à la rencontre de l'orchestre des lutins du Père Noël, qui a joué son air le plus connu, Vive le vent, lutinisé bien évidemment.

0: L'orchestre est en tournée mondiale et proposera une masterclass en exclusivité au Conservatoire de Tours la semaine prochaine pour transmettre leur technique bien particulière, jouer sans chauffer. Grâce à ce jeu si exigeant, ils reçoivent la note de 10 sur 10 et sont les heureux vainqueurs de la mélodie la plus fantastique.
1: Sophie, merci beaucoup d'avoir été avec nous aujourd'hui. C'était un véritable plaisir et chers auditeurs, chères auditrices, merci d'avoir été présents et à bientôt pour de nouvelles rencontres mélodiques du troisième type.

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4: 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Merci d'être à l'écoute de RFI, l'heure d'un nouveau journal. Avec vous, Julien Coquelroem.
5: Et à la une, une deuxième étoile pour l'Espagne ou une quatrième pour l'Argentine. Verdict ce soir à New York, la finale de la Coupe du Monde de football qui promet d'être historique et que vous vivrez sur RFI si vous nous écoutez en Afrique. À la une également, les manifestations qui continuent en Ukraine pour demander le retour du ministre de la Défense limogé cette semaine et le départ de son rival, le chef d'état-major de l'armée que Volodymyr Zelensky pourrait remplacer pour apaiser l'opinion. Dans ce journal aussi, le spectre d'un retour de la guerre de grande ampleur entre l'Iran et les États-Unis. De nouvelles frappes cette nuit après la mort de deux soldats américains dans une attaque iranienne en Jordanie. Et puis cette planète-là pourrait-elle être enfin celle que les astronomes cherchent depuis des années, celle où la vie pourrait exister. Une exoplanète rocheuse avec une atmosphère comme notre Terre, découverte par des scientifiques.
4: 104 matchs, 48 équipes et 3 pays hôtes. Tout va se terminer, Julien, ce soir à New York.
5: La finale de cette Coupe du Monde de football sous le signe de la démesure, le clou du spectacle. À 19h, temps universel avec une affiche inédite pour une finale de mondial. L'Espagne et l'Argentine se disputent une étoile. Bonjour Cédric de Oliveira.
6: Bonjour Julien.
5: Vous allez commenter ce match pour RFI, finale indécise entre deux visions du football, l'Espagne et son collectif si impressionnant, et la combative Argentine qui comptera encore une fois sur le talent de Lionel Messi.
6: Oui Julien, vous l'avez dit, c'est l'équipe la plus collective face à celle qui s'est arrachée tour après tour pour obtenir sa place en finale. La Roja, comme on la surnomme, qui a franchi les écueils un par un, presque sans trembler, avant sa démonstration en demi-finale face à la France, 2-0. Une leçon administrée à l'autre favori du tournoi, l'Espagne a été la plus forte, même avec sa star Lamine Yamal qui peine à retrouver tous ses moyens. Mais pour sa deuxième finale, après celle remportée en 2010, eh bien l'Espagne a des certitudes sur son jeu, sur ses joueurs aussi. Et c'est vrai qu'en face, elle va devoir affronter l'irrationalité. L'Argentine qui semble, elle, s'épanouir dans le chaos contre le Cap-Vert en 16e de finale, l'Égypte en 8e, la Suisse en quart de finale et l'Angleterre en demi. À chaque fois, l'Albi Célesté a souffert, mais à chaque fois, elle a trouvé les ressources pour écarter son adversaire. Alors footballistiquement, c'est moins flamboyant, mais elle peut s'en remettre au talent ébouriffant de Lionel Messi. Rendez-vous compte, Julien, elle dispute sa 6e Coupe du Monde et c'est sans doute la plus belle à 39 ans. 8 buts et 4 passes décisives pour lui. Messi qui pourrait rentrer encore plus dans l'histoire s'il s'imposait et aider l'Argentine à remporter une 4e couronne. L'Argentine est championne du monde en titre, on le rappelle, ce sera forcément historique à New York aujourd'hui.
5: Historique et à vivre avec vous, Cédric de Oliveira, Espagne-Argentine, finale de la Coupe du Monde, à suivre en direct et en intégralité sur RFI. Pour ceux qui nous écoutent en Afrique, le coup d'envoi est à 19h, temps universel.
4: À la une également, les Ukrainiens dans la rue pour le 3e jour consécutif.
5: Des milliers de manifestants dans les rues de Kiev, de Lviv, de Kharkiv ou d'Odessa, la colère toujours aussi vive. Et une revendication répétée, le retour de Mikhailo Fedorov, le tout aussi populaire qu'éphémère ministre de la Défense, limogé mercredi en raison de ses désaccords avec le commandant en chef de l'armée, le chef d'état-major Oleksandr Sirski, dont la rue demande aussi le départ. Reportage à Kiev, Emmanuel Chaz.
7: Sirski dehors, c'est la demande pressante des Ukrainiens à nouveau rassemblés à Kiev par milliers. Parmi eux, Anton, un vétéran. Il est amputé des deux bras et d'une jambe, couvert de marques d'éclats d'obus et il a perdu un œil. Il explique.
8: Je suis ici, premièrement, parce que je ne suis pas en service actif. Je ne participe pas au combat, car comme vous pouvez le constater, je suis déjà blessé et inapte au service. Je suis ici pour que Zelensky revienne sur sa décision, rappelle Fedorov et limoge Sirski. Car Sirski fait subir à notre armée des atrocités dont je pensais que seuls les Russes étaient capables. Il est entouré d'une telle clique de courtisans, chacun doit lui rendre des comptes. Chacun devrait se prosterner à ses pieds et reconnaître en lui un excellent commandant. Mais en réalité, il n'en est rien. Et son régime, Skelia, est une véritable machine à tuer qui commet des actes honteux envers l'armée ukrainienne.
7: Le sentiment est partagé par l'ensemble des manifestants. Pour eux, l'armée ukrainienne doit être placée sous le commandement d'une personnalité plus soucieuse de la vie de ses hommes. À Kiev, et se murmure que Volodymyr Zelensky serait en pleine consultation pour remplacer Oleksandr Syrsky.

0: frappé en riposte des bases militaires au Koweït, mais la riposte iranienne touche aussi de nouveau des infrastructures civiles. Des usines de dessalement d'eau ont été visées au Koweït, justement, tout comme un site pétrolier décrit comme vital pour le pays. C'est un palier qui est franchi dans la reprise des hostilités et tout semble désormais pointer vers la possibilité d'une guerre de grande ampleur. C'est en tout cas l'analyse du chercheur David Rigoulet-Rose.
1: On n'est pas dans une logique de frappe ponctuelle, hein, clairement. D'ailleurs, il y a des signes qui ne trompent pas. L'augmentation des KC-135, c'est-à-dire des avions ravitailleurs, puisqu'il y en avait déjà une 60aine en Israël, ils s'étaient plus localisés dans les pays où se trouvent les bases américaines pour éviter d'être exposés aux tirs iraniens. Et une 15aine supplémentaire devrait arriver en Israël. Ça veut dire que ça permet, en termes de calendrier, une séquence de frappe quasiment ininterrompue sur plusieurs semaines. Donc on est clairement, effectivement, dans une logique, il y a un scénario de grande ampleur, à la fois sur le plan temporel et sur le plan de la logique escalatoire, à la fois géographique et verticale, puisqu'il y a une modification du paradigme des cibles. Donc c'est préoccupant parce qu'effectivement, du côté iranien, vous évoquiez notamment la déclaration de Moshe Mourezai, qui est le conseiller militaire du guide suprême, qui prévoit une guerre totale, avec évidemment des attendus potentiellement non maîtrisables, quand on rentre dans cette logique-là.
0: David Rigoulet-Rose, chercheur à l'Institut français d'analyse stratégique et rédacteur en chef de la revue Orient Stratégique.
2: Lui est en prison depuis près de 2 ans.
0: Mais sa famille ne l'a annoncé que cette semaine. Le sismologue américain Yulin Chen, arrêté il y a 20 mois en Chine, où il est accusé d'espionnage. Il est aujourd'hui le seul citoyen américain que les États-Unis considèrent comme injustement détenu. Et Nicolas Feldman, si l'affaire est rendue publique, c'est justement pour faire pression sur Pékin.
3: S'il parle aujourd'hui, c'est parce que la diplomatie n'a jusqu'ici rien donné. Kieran Ramsey, responsable des enquêtes pour l'ONG Global Reach.
4: Le département d'État américain a d'abord essayé de mener une diplomatie discrète. Le président Trump a même abordé cette question en personne avec le président Xi. Cependant, nous n'avons fait aucun progrès.
3: Yulin Chen, citoyen américain né en Chine, a été arrêté en novembre 2024 alors qu'il rendait visite à sa famille. Ce sismologue détenu depuis plus de 600 jours est accusé d'espionnage.
4: Tout ce qui concerne les travaux de Yulin Chen a toujours été public. Il a toujours mené une démarche académique en collaboration avec la Chine. C'est tout le contraire de l'espionnage.
3: C'est pourquoi l'ONG et sa famille parlent d'une détention politique.
4: Le fait qu'il ait été interrogé plus de 100 fois en l'espace de 400 jours sans la présence d'un avocat montre bien qu'il ne s'agit pas d'une affaire d'espionnage. Le docteur Chen est un scientifique pris au piège au cœur d'une lutte géopolitique.
3: Sa famille espère mettre son cas à l'agenda de la prochaine rencontre entre les deux chefs d'État. Xi Jinping est attendu en septembre à Washington.
0: Nicolas Feldman.
5: C'est une bouffée d'air pour un géant dans la tourmente depuis des années.
0: À partir de demain, le constructeur aéronautique américain Boeing pourra de nouveau émettre des certificats de navigabilité pour ses avions de nouvelle génération 737 et 787. L'autorisation avait été retirée par le régulateur américain après plusieurs incidents et des crashs d'appareils ayant fait des centaines de morts. Et ces certificats, Boeing en avait bien besoin. L'avionneur estime à 50 000 avions sa flotte commerciale en 2045, dont plus de 90% seront des modèles de nouvelle génération. Le ciel s'éclaircit donc pour Boeing, selon Didier Bréchemier, associé du cabinet Roland Berger, spécialiste des questions aériennes.
6: Aujourd'hui, on peut considérer qu'il y a 9000 avions de type 737 qui sont en exploitation, sachant qu'aujourd'hui, ils doivent avoir près de 4737 max en commande. Les perspectives aujourd'hui, on est sur des chiffres extrêmement importants, à la fois pour se caler à l'évolution du marché, donc l'évolution de la demande, et en même temps pour remplacer les avions d'ancienne génération.
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Mais là-bas, à 4 heures d'avion, derrière un rideau de fumée d'information, en ce jour, tombent des hommes simplement pour exister. Là où le fer parle, reste le silence. Pourtant, levant le voile d'un peuple d'ombre, en ces mêmes lieux, viendront toujours des hommes de lumière dans un combat qui ne cesse de se renouveler.

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Bonjour, vas-y, les perles de la belle Justine. Présenté par Yann sur la radio d'Iva. Poste numéro 58, j'ai envie de vous présenter Terry Allen, un peu de godfather of the alternative country. C'est un auteur, compositeur, artiste, visuel, sculpteur et musicien, ainsi que dramaturge. Il joue du piano, un peu comme Randy Newman. Depuis son premier album, sorti en 75, il a publié une douzaine d'albums studio. Il est originaire de Lubbock, au Texas, et il vit depuis 89 à Santa Fe, au Nouveau-Mexique, avec son épouse, Jo Harvey Allen, qui est aussi poétesse et artiste. On va commencer avec son premier album qui sort en 75, Juarez, et la chanson Riding on the Rocks Across the USA, Terry Allen.

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1: 4 ans plus tard, il sort le double 33 tours, Le Buck, On Everything. On est en 79, donc c'est encore des 33 tours. Hein. C'est un double album avec beaucoup de belles chansons. Cet album est devenu plus connu parce que c'est ressorti en 2016, comme Juarez d'ailleurs. Et bien sûr, on aime beaucoup Amarillo Highway, Terry Allen.

Il n'y a qu'un autre titre de ce même album, Lubbock, On Everything. Et là, le titre un peu bizarre, oui, en français, A French Song, entre parenthèses. Oui, il a beaucoup d'humour, bien sûr. C'est Terry Allen. Pour moi, un peu de Godfather alternatif country. Terry Allen, oui.

Quatre ans plus tard, il sort le CD, ou encore le 33 tours, Bloodlines. Et là, c'est l'histoire d'un conducteur qui prend un stop, un soir, un autre stoppeur, qui prétend être Jésus-Christ, qui lui dit « Merci beaucoup de me prendre en stop. Je te pardonne tes péchés. Oui, je viens de Jérusalem. Où ça va mal? Ah, amène-moi au paradis, mon gars. J'ai besoin de parler à mon père. » Et voilà, la chanson, ça s'appelle « Give me a ride to heaven, boy ». Et à Joe Ely, qui chante aussi. Terry Allen.

On reste encore avec le même album Bloodlines, une autre chanson, Oh Mary Lou, que Terry Allen a composée pour une pièce de son épouse, Jo Harvey Allen. Cette chanson elle débute par les percussions évoquant la musique amérindienne et s'achève sur un orgue d'église. Terry Allen and the Panhandle Mystery Band. Panhandle, c'est une région en Texas, en fait. Oh Mary Lou, Terry Allen. Washed.

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La prochaine chanson vient d'un autre CD qui est sorti en 96, Human Remains, What of Alicia. Il avait d'abord enregistré cette chanson sur Juarez, mais il l'a refait un peu, et il y a notamment ses fils qui jouent aussi avec. What of Alicia, c'est une histoire. Un ancien combattant de la marine qui rencontre une jeune femme nommée Alicia. L'épouse et l'amène d'une ville frontalière jusqu'à Colorado. What of Alicia, Terry Allen.

On reste encore avec le même CD, Human Remains, car on y retrouve aussi une reprise de David Byrne, chanteur de Talking Heads. Oui, parce qu'il a travaillé, surtout de Talking Heads, avec Terry Allen pour leur film The True Stories. Donc, il commençait déjà à être un peu culte, disons. Et pour aussi dire, le couple Allen, il joue dans le dernier film de Martin Scorsese, The Killers of the Flower Moon, pas très longtemps, mais c'est un vieux couple. C'est l'oncle Jim et sa femme dans le film Killers of Flower Moon qui est sorti il y a 3 ans. Oui, il me semble. Buck Naked, Terry Allen.

Trois ans plus tard, Isol, Salivation, c'est le titre de l'album, c'est un jeu de mots avec le mot salut et avec une couverture qui présente une image de Jésus-Christ très souriant. Et la chanson Rio Ticino, bien sûr. Ticino, c'est la rivière Tessin en Suisse et en Italie. C'est pas la Rio Grande, mais c'est Rio Ticino. Et c'est marqué dans le titre Focalo et Paolo. Paolo. Rio Ticino, Terriello.

0: Terry Allen nous touche beaucoup. Quatre différents thèmes dans ses chansons. Croyance, amour, famille et violence. Et bien sûr, il dit « Nous sommes tous sensibles au désespoir ». Il me semble donc plus important d'écrire une chanson traitant de ce type de sujet que d'envoyer à qui que soit une énième carte postale de chez Hallmark. Oui, ça c'est typiquement Terry Allen. Maintenant, on est en 2013 avec un très bon album, Bottom of the World, et un titre un peu bizarre, Emergency Human Blood Courier. Et il avait vu quelqu'un rouler dans la voiture avec ce titre affiché sur la voiture. Et ça l'a inspiré pour cette chanson. Emergency Human Blood Courier. Terry Allen.
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Il y a beaucoup d'accordions avec Terry Allen et c'est toujours son fils qui joue cet instrument, son fils, Burka. Une autre chanson de ce même album, Bottom of the World, Angels of the Wind. Il se demande dans cette chanson pourquoi les anges ont-ils les ailes s'ils ne peuvent pas s'envoler. Et autre chose que je dois vous dire sur Terry Allen, très important, parce que selon moi, je pense que c'est une polymathe. Hein. Et un polymathe, c'est quelqu'un qui a des connaissances approfondies dans des domaines extrêmement variés et très pointus, n'est-ce pas? Parce qu'il y a des polymathes très célèbres, comme Pythagore, ou Aristote, ou Leonardo, ou Goethe, ou encore chez nous, ou en France, Boris Vian. Parce qu'il a des œuvres et des sculptures un peu partout dans le monde. Il y a même au Musée des Beaux-Arts de Lyon quelque chose de lui, et aussi au MoMA, à New York, et d'autres musées, ou dans les squares, ou dans les différentes villes aux États-Unis. C'est incroyable quand même. The Angels of the Wind, Terry Allen.

En 2020, il sort un autre album, Just Like Moby Dick. Bien sûr, c'est inspiré du livre de Melville. Là, le titre, c'est City of Vampires. C'est un peu l'histoire d'un cirque qui fait la tournée dans les villes, mais qui n'attire pas le public, car les habitants de la ville s'enterrent dès que la nuit tombe. Donc, pas de public pour le cirque. Terry Allen and the Panhandle Mystery Band, City of Vampires. Et bien sûr, vous êtes toujours sur Radio d'Ivoire, les perles de la belle Justine.

Bien sûr, les habitants de la ville, c'était les vampires, des vampires. Et en cette année, en 2026, il sort un autre album avec son groupe, avec le joli titre Bloody Sucking Maniacs. Donc c'est un peu à faire avec les vampires quand même. Hein. À 83 ans, ils sont très un bon album. Et c'est un CD où on trouve 4 ou même 5 générations. Parce qu'il a réussi à insérer un petit bout de piano joué par sa mère il y a 50 ans ou 40 ans. C'est tout d'abord en fait une célébration de l'amour familial. Et voilà, Let It All In, Blood Sucking Maniacs avec Terry Allen.

Encore un autre titre de ce même album, Family Tree, Heartbeat, est dédié à Lucky Marlowe Allen, qui est né le 31 juillet 2025. C'est une chanson qui dit « On parcourt l'arbre généalogique et le sang coule dans nos racines. 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

Voilà, là c'était le heartbeat à la fin. Et bien sûr, la Family Tree est bien assurée parce qu'il y a son petit-fils, Calder, Alan, qui a déjà sorti deux CD depuis 2023 et qui tourne pas mal aux States. J'ai une dernière chanson pour vous, c'est une de mes favorites, de Terry Allen. Ça date aussi de 2013. Là, je l'ai pris en concert, Bottom of the World. Et c'est magnifique parce qu'on ne sait pas qu'est-ce qu'il veut ce type. Il pourrait faire ceci, peut-être il pourrait aller tourner à gauche, à droite, mais il ne fait rien finalement. Il ne va pas dans les endroits, donc il parle. Mais quelle belle chanson. Bottom of the World, Terry Allen, in concert. En concert.

0: Thank you.
1: Et voilà les applaudissements pour Terry Allen, qui tourne très peu d'ailleurs, peut-être il fait même pas une dizaine de concerts par an, et pas tous les ans. Bon, c'est déjà pas mal, une heure de Terry Allen, et une sorte de godfather pour moi de la country alternative. Je vous dis à la prochaine, ciao ciao.

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0: Il est midi ici à Paris, 6h à New York. Bonjour à tous.
1: Karine Bellicha.
0: À la une, sur le terrain, tout oppose l'Argentine et l'Espagne. Le collectif de la Roja face à l'Albiceste, tout dédié à Léo Messi. Finale tant attendue ce soir d'un mondial très politique. Le Premier ministre espagnol Pedro Sanchez sera présent en tribune ce soir, très opposé à la politique de Donald Trump, tandis que l'Argentin Javier Milei, ami et allié du président américain, reste à Buenos Aires par superstition. L'escalade au Moyen-Orient, les frappes et les représailles s'enchaînent entre les États-Unis et l'Iran. Chaque camp semble se préparer désormais à une guerre totale. Et puis la crise institutionnelle évitée en Hongrie. Le président pro-Orban jette l'éponge sans engager de bras de fer avec le nouveau dirigeant de centre-droit. C'est le D-Day. Après plus de 5 semaines de compétition, la finale de la Coupe du Monde de football se joue ce soir au MetLife Stadium près de New York. Espagne-Argentine à partir de 19h, temps universel. Gwendal Lavina, ce match est le point d'orgue d'une compétition décidément très politique, marquée par l'interventionnisme de Donald Trump.
2: Oui, et cette finale sera une nouvelle fois l'occasion pour le président américain de se mettre en avant. C'est le premier match de la compétition auquel Donald Trump assiste et il compte bien remettre en main propre le trophée au vainqueur ainsi que des bagues sur le modèle de ce qui se fait pour le Super Bowl, une nouveauté introduite cette année par la FIFA. Si le président argentin Javier Milei ne sera pas dans les tribunes, Donald Trump accueillera bien en revanche la famille royale espagnole ainsi que le premier ministre Pedro Sanchez avec qui les relations sont plutôt tendues. En raison du conflit à Gaza, de l'intervention américaine en Iran, ainsi que de la participation financière de l'Espagne à l'OTAN jugée trop faible par Trump, ces derniers mois, Pedro Sanchez n'a pas hésité non plus à critiquer publiquement le président américain. Mais les entourages des deux hommes affirment qu'ils auraient échangé de façon plus légère sur la Coupe du Monde et que tout le monde a intérêt à ce que la finale se passe bien. C'est aussi la position adoptée par le joueur espagnol très engagé Borja Iglesias qui s'est résigné à serrer la main du président américain, comme c'est prévu par le protocole, je cite, tant que ça passe vite.
0: Gwendal Lavina, coup d'envoi donc à 19h, temps universel, à suivre sur nos antennes africaines. Hier, la petite finale a été folle entre la France et l'Angleterre. Les Bleus, apathiques en première mi-temps, ont encaissé 4 buts. Kylian Mbappé a sonné la révolte dès la reprise. La France marque 3 fois en 20 minutes, mais s'incline finalement 4-6 contre les Three Lions, bien résilients. Tandis que la pilule ne passe pas dans l'Ontario, le dirigeant de la province canadienne juge les propos de Donald Trump absolument inacceptables et jure que le Canada saurait être aux côtés de son voisin. Si la situation était inversée, les incendies spectaculaires dans les forêts canadiennes enfument aussi l'est des États-Unis, suscitant la colère du locataire de la Maison-Blanche, accusant les Canadiens de mal entretenir leurs forêts et les menaçant de nouveaux droits de douane. Au moins 50 militaires sont morts hier dans une attaque des indépendantistes du FLA et des djihadistes au Mali. Selon un élu local proche de la junte au pouvoir, cette attaque contre un convoi de l'armée qui quittait la ville d'Anéfis dans le nord du pays est l'une des plus meurtrières subies par l'armée malienne depuis le début du conflit il y a une quinzaine d'années. Pour la première fois depuis la reprise des hostilités, 2 soldats américains sont morts au Moyen-Orient dans des frappes iraniennes d'essais sur des bases en Jordanie attaquées par des drones explosifs. Les États-Unis affirment vouloir punir leurs morts. Ils ont lancé en retour de nouveaux bombardements en Iran, à Sirik notamment, un port situé face au détroit d'Ormuz. L'escalade se poursuit entre Washington et Téhéran. Nouvelle attaque iranienne signalée au Koweït, à Bahreïn aussi ces dernières heures. Dans un message écrit, le guide suprême Mojtaba Khamenei, toujours invisible, promet des leçons inoubliables aux États-Unis. C'est un nouveau palier qui est franchi, faisant voler en éclats le protocole d'accord signé le 17 juin dernier. Écoutez l'analyse de David Rigoulero, chercheur à l'Institut français d'analyse stratégique.
3: On n'est pas dans une logique de frappe ponctuelle, hein, clairement. D'ailleurs, il y a des signes qui ne trompent pas. l'augmentation des KC-135, c'est-à-dire des avions ravitailleurs, puisqu'il y en avait déjà une soixantaine en Israël, ils s'étaient plus localisés dans les pays où se trouvent les bases américaines pour éviter d'être exposés aux tirs iraniens, et une quinzaine supplémentaire devrait arriver en Israël. Ça veut dire que ça permet, en termes de calendrier, une séquence de frappes quasiment ininterrompue sur plusieurs semaines. Donc on est clairement, effectivement, dans une logique, il y a un scénario de grande ampleur, à la fois sur le plan temporel et sur le plan de la logique escalatoire, à la fois géographique et verticale, puisqu'il y a une modification du paradigme des cibles. Donc c'est préoccupant parce qu'effectivement, du côté iranien, vous évoquiez notamment la déclaration de Moshe Mourezai, qui est le conseiller militaire du guide suprême, qui prévoit une guerre totale, avec évidemment des attendus potentiellement non maîtrisables quand on rentre dans cette logique-là.
0: David Rigoulet-Rose, chercheur à l'Institut français d'analyse stratégique. Les forces russes ont de nouveau bombardé Kiev la nuit dernière à coups de missiles balistiques, plus difficiles à intercepter que les drones ou les missiles de croisière, faisant au moins un mort au lendemain d'attaques meurtrières ukrainiennes contre la Russie, contre deux centres logistiques en Russie. L'illibéral Viktor Orban n'avait pas contesté la victoire de Peter Madiar aux législatives en avril dernier, qui lui avait succédé au poste de Premier ministre. La destitution du président hongrois se déroule aussi sans heurts. Il a accepté de signer l'amendement qui met fin à ses fonctions, Daniel Vallaud.
4: C'est sur les réseaux sociaux et par un bref message que le président hongrois en a fait l'annonce. Après avoir envisagé des recours juridiques et un bras de fer politique avec Peter Madiar, Tomasz Sulyok rend les armes et accepte donc de signer l'amendement qui entraîne sa propre destitution. Ancien juge de la Cour constitutionnelle, nommé président en 2024, Tomasz Sulyok était qualifié de marionnette de Viktor Orban par le nouveau dirigeant hongrois qui avait exigé son départ dès le lendemain de sa victoire dans les urnes. Pour le contraindre à quitter ses fonctions, le Parlement avait adopté en début de semaine un amendement constitutionnel que le président hongrois, durant plusieurs jours, a refusé de promulguer. Peter Madiar avait menacé d'engager une procédure de destitution s'il persistait dans ce refus. Malgré le soutien de Viktor Orban et malgré les critiques de plusieurs organisations de défense des droits de l'homme inquiètes

0: Hier, le magistrat pointe les violences et humiliations des faits révélés dans un rapport publié début juillet par la contrôleure générale des lieux de privation de liberté.
1: Des agents qui tiennent des propos insultants, racistes et suprémacistes, des fouilles à nu humiliantes ou brutales, avec maintien en équilibre sur un pied, bras tendus, des pratiques asphyxiantes pouvant s'accompagner de la prise des parties génitales. Ces agissements constatés par la contrôleure des prisons permettent d'établir des atteintes d'une particulière gravité aux droits des personnes détenues et à leur intégrité, souligne le juge. Le tribunal avait été saisi après la publication d'un rapport accablant, vous le disiez, de la contrôleure, suite à une visite inopinée du quartier de lutte contre la criminalité organisée mise en place l'an dernier par le ministre Gérald Darmanin. À l'audience, le directeur du centre pénitentiaire avait assuré qu'il n'y avait pas de comportement contraire à la déontologie dans son établissement. Mais le juge a lui pointé une administration pénitentiaire qui ne peut pas être regardée comme assurant la sécurité et l'intégrité des personnes détenues, ce qui relève pourtant de sa responsabilité. Le magistrat intime donc au ministère de faire cesser ces pratiques dans les meilleurs délais. Gérald Darmanin avait déjà annoncé en réponse au rapport qu'une mission de contrôle interne aurait lieu cet été.
0: Laura Martel, enfin l'influenceur masculiniste américano-britannique Andrew Tate et son frère Tristan ont été arrêtés à Miami à la demande du Royaume-Uni qui réclame leur extradition pour des accusations de viol, y compris de mineurs. 59 chefs d'accusation au total. L'avocat des frères Tate affirme que ses clients sont innocents et qualifie leur arrestation de coup politique. Ils sont aussi accusé d'évasion fiscale et de blanchiment d'argent au Royaume-Uni. Voilà, c'est la fin de ce journal. Désolée pour ma voix. Tout de suite, c'est Religion du Monde avec Véronique Guémard sur RFI.
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1: Le stage Cirque et Théâtre des Arcelus revient pour la quatrième année consécutive. C'est du 3 au 6 août pour les enfants et les ados de 8 à 16 ans. Et nous vous proposerons 4 jours encadrés par 4 intervenants. 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C'est à l'exosquelette de Luc Andiwa de 10h à 17h avec la possibilité de manger sur place. 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Au plaisir!
2: Hey, salut, il se passe un truc de fou. Il y a le premier stage de permaculture certifié 100% féminin en France qui est organisé en septembre du 7 au 17 à la Messicole en Ardèche à prix complètement libre. 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Merci de m'avoir écouté.
3: 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Le 22 juillet, Truc de Fenouille et En Chantier. 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Prix conseillé 15 euros, il y aura un bar et un food truck sur place.
4: Bonjour, dimanche 19 juillet au Claps, le Piano du Lac fait étape et propose le spectacle Marinero à découvrir depuis la berge. C'est une billetterie volontaire et on vous donne rendez-vous à 20h. La billetterie ouvre à 19h30 sur place au Claps de Luc Andiwa. À très bientôt.

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1: On l'entend rarement. On le voit encore moins dans nos campagnes. Il faut être à l'affût. Guetter ses traces, ses horaires de passage, ses points d'arrêt où il retrouve ses congénères. Car il est en voie de disparition dans nos territoires ruraux. Comme de nombreuses espèces sauvages, il s'est rapproché des villes.
2: La disparition du train en milieu rural. Un documentaire de Anne-Laure Le Joliff qui part de la Creuse pour rayonner dans tous les territoires ruraux.
3: Ça n'a pas toujours été le cas. En 1879, Charles de Freycinet, alors ministre des Travaux publics, lance un vaste plan de relance économique basé sur le train et les canaux, afin d'améliorer la circulation des ressources et de, je cite, « donner accès au chemin de fer à tous les Français ».
4: L'histoire du chemin de fer dans les régions rurales est toujours intéressante parce que c'est aussi lié à des industries qui ont par exemple disparu. Je pense notamment, là, c'est les mines de la Vavet.
3: Pierre-Alain Menant, passionné de l'histoire du chemin de fer, il a écrit l'ouvrage « Histoire du chemin de fer en Creuse » sorti chez les Ardents Éditeurs en juin 2024.
4: On oublie peut-être un peu, mais ça a été plus de 2000 employés dans les années 1870. Il y a eu un âge d'or. Alors, le chemin de fer, ça va se développer. C'est Napoléon III, en gros, qui va vraiment développer le chemin de fer en France. La première ligne s'ouvre en 1827, du côté de Saint-Étienne, pour le bassin houillé. Et à partir des années 1850, Napoléon III, donc à partir qui devient Napoléon III en 1852, va faire les grandes compagnies. Et là, le chemin de fer va se développer de manière phénoménale. Ça va être l'unique moyen de déplacement. En 1875, il y a Freycinet, Charles de Freycinet, qui est un ministre des Transports, qui va faire le plan Freycinet, qui va couvrir la France d'encore plus de lignes de chemin de fer pour compléter le maillage. Et donc, de 1860 à 1900 à peu près, voire jusqu'à la Première Guerre mondiale, c'est vraiment un âge d'or du chemin de fer en France. On regarde des statistiques, en 1905, il y a un rapport parlementaire sur l'automobile, alors sur l'automobilisme, même comme le dit le titre du rapport, qui est un phénomène nouveau, l'automobile. Le permis a été instauré vers 1900, et donc il y a des statistiques qui commencent à sortir. Et en Creuse, en 1905, il y a 55 voitures en circulation, c'est-à-dire une pour à peu près 5 à 6 000 habitants.
5: Alors la gare de Saint-Sébastien, autrefois, était très importante.
3: Bertrand Giraud, président du comité de défense de la gare de Saint-Sébastien, la Codégas.
5: Quand on regarde le plan de 1892, on se rend compte que c'était probablement la gare la plus importante de la Creuse. On a du mal à l'imaginer aujourd'hui, mais il y avait 14 voies, 3 châteaux d'eau, et ils en ont même construit un quatrième après, parce qu'on a des photos des années 20 avec 3 châteaux d'eau, j'ai une photo des années 50, il y en a 4. Alors pourquoi cette gare était-elle si importante? D'abord, parce que c'était la gare de correspondance pour aller à Guéret, à l'époque, avec la ligne Saint-Sébastien-Guéret, qui a été inaugurée en 1886. Et ensuite, surtout, c'est qu'en fait, sur cette ligne Saint-Sébastien-Guéret, il y avait la gare de Bussière-Dunoise, qui, durant la Première Guerre mondiale, était le premier centre de production et d'expédition de viande et de pommes de terre, vers Paris notamment. Donc en fait, Saint-Sébastien était déjà une grosse gare de transit pour ses marchandises vers Paris. Ensuite, Saint-Sébastien, c'était une commune importante à l'époque, il y avait beaucoup plus d'habitants, et on avait des foires importantes, on avait notamment le 10 du mois, une foire au porcelet qui était très connue, les gens venaient de loin. Donc il y avait une dynamique à la gare de Saint-Sébastien, et les gens avaient plus le réflexe de prendre le train parce que tout le monde n'avait pas une voiture. Donc le train était quelque chose de naturel pour ceux qui avaient du mal à se déplacer.
6: Ce qui était c'était très très vivant, notamment les week-ends.
3: Jean-Luc Minot, fils du chef de gare de Busseau-sur-Creuse dans les années 70-80.
6: Parce que Busseau, c'est un point entre guillemets stratégique, puisque c'est Limoges-Montluçon et par extension Bordeaux-Lyon, mais aussi la fameuse voie donc qui passe par Le Moutier-d'Ain, La Vavée, Fourneau, Aubusson, Feltin, qui allait jusqu'à Ussel. Et donc ça desservait tous les gens, tous les étudiants par exemple, qui allaient au LMB, à Feltin. Voilà, enfin, le week-end, le vendredi soir et le dimanche soir, c'était une fourmilière. Il y avait un monde, mais vraiment très très important. En tout cas, moi, c'est comme ça que c'est gravé dans mon souvenir. Il y avait un hôtel-restaurant qui a fonctionné, je ne sais plus jusqu'à quelle année exactement. Et les cheminots, sinon, avaient la possibilité, par exemple, je ne sais pas, quand ils faisaient un aller-retour de Guéret-Montluçon, bah, ils appelaient ça un réfectoire, comme dans une cantine, en fait, quoi. Donc, la possibilité de manger, de boire un coup, il y avait un frigo, etc. Ils apportaient leur gamelle, ils faisaient chauffer leur truc, ou ils faisaient leur cuisine. C'était aussi très, très vivant par rapport à ça, quoi. Les mécanos, les contrôleurs... Ouais, encore une fois, c'était très très très vivant, et on parle de ça, ouais, bah, il y a quoi, une quarantaine d'années, 35 ans, quelque chose comme ça, quoi, ouais, donc il n'y a pas si longtemps que ça, quoi, mais...
4: L'âge d'or du chemin de fer en Creuse, c'est aussi le Bordeaux-Genève, ce train international qui traversait la Creuse. Et effectivement, autour des gares, alors notamment des gares de bifurcation comme Vieilleville ou Busseau, il y a tout un écosystème économique qui se crée avec des hôtels. Parce qu'il faut aussi avoir en tête, c'est que quand les lignes ouvrent au début, les trains vont s'arrêter aux gares de bifurcation. C'est-à-dire que on allait de Feltin ou d'Aubusson jusqu'à Busseau, mais on n'allait pas plus loin. Et donc, il y avait des correspondances. Évidemment, c'était des grosses gares de correspondance, et ça imposait parfois de passer la nuit pour prendre la correspondance du lendemain matin, puisqu'on avait trois trains par jour à peu près.
6: Moi, on m'avait offert pour un anniversaire, un Noël, peu importe, une table de ping-pong, donc j'aimais beaucoup, beaucoup jouer au ping-pong. Et donc, comme il y avait de la place à l'extérieur de la gare, mais aussi à l'intérieur, parce que la salle d'attente était très grande, il y en a même une deuxième plus petite, si on voulait avoir un peu plus d'intimité, on me laissait la possibilité d'installer ma table de ping-pong. Donc, je jouais très régulièrement avec un monsieur très âgé, à l'époque, à la retraite, qui avait joué au ping-pong à un certain niveau, et qui avait encore un certain niveau à son âge, et donc il me sollicitait très souvent, et j'étais très content de jouer avec lui. Mais au gré du passage des voyageurs également, qui voyaient que la table était installée, moi, si j'étais dans les parages et si j'avais fait mes devoirs, et ben voilà, on prenait deux raquettes, une balle, et on improvisait une partie, et c'était chouette, quoi. Ouais, la table de ping-pong dans la salle d'attente de la gare de Busseau, ça fait partie, puisque c'est un moment important, celui-ci en est un, voilà.
4: L'âge d'or du chemin de fer en Creuse, on peut le situer entre 1900 et 1914. La dernière ligne qui va ouvrir, c'est Guéret-la-Châtre en 1906. Et en 1912, on va ouvrir la petite halte de Lavalette dans le nord de la Creuse. Et donc, en 1912, on a 48 gares ouvertes en Creuse. Après, ce qui est exceptionnel dans la Creuse, c'est la diversité des trafics. Déjà, pour un petit département rural, il y a eu quand même les trains internationaux Bordeaux-Genève. D'ailleurs, il y a même eu un projet de ligne de Bordeaux-Odessa qui devait relier le port de Bordeaux à la Crimée en évitant l'Allemagne. Il y a eu les trains de charbon de la Vavée qui étaient un trafic intense. C'était des dizaines de milliers de tonnes de marchandises par an, des trains complets de charbon. On imagine aujourd'hui un petit peu mal tout ça quand on s'arrête à la Vavée. Il y a eu les trains pour les curistes à Évaux-les-Bains. Il y a eu aussi tout ce trafic des maçons qui, à Paris, allaient tous les ans travailler à la belle saison. Et enfin, il y a eu les militaires à la Courtine en 1905, quand on a ouvert le camp militaire de la Courtine. Ça a drainé un trafic assez important, et notamment, on retrouve des images avec des chars, des trains de chars.
6: Certains, pas tous, on les appelle les mécanos, donc les conducteurs de train, je leur demandais, avec l'autorisation de mon papa, voilà, pour faire une manœuvre, pour voilà, apporter, transporter un ou deux wagons d'un point A à un point B de la gare. Certains acceptaient, donc moi j'étais comme un dingue, bien évidemment, quoi. Et comme tout gamin qui était dans cette situation-là, j'imagine, je voulais être mécano, conducteur de train à un moment donné. Le truc qui m'a tout de suite freiné, en fait, c'est que mécano, ça dit bien ce que ça veut dire, c'est qu'à l'époque, bah, quand le train tombait en panne au milieu de la campagne, et bah, c'était à toi de le réparer.
3: Ah, le train pour tous et toutes, le train que vous pouviez rater car vous saviez qu'il y en avait un autre dans l'heure. Le train des tarifs abordables, le train simple et convivial. Peut-être que vous l'avez connu car après tout, la dégradation du service ferroviaire est somme toute assez récente.
7: Le Intercite numéro 3652 à destination de Paris-Austerlitz, départ 15h29, partira voie A. Il desservira Châteauroux, les Aubrais, Paris-Austerlitz.
8: Alors, ce qui reste en Creuse à date, donc on a effectivement la ligne POLT qui va passer par la souterraine.
3: Yann Desenfants, secrétaire du syndicat des cheminots de la Creuse et aiguilleur sur les gares de Creuse et du Nord Haute-Vienne.
8: Qui fait Paris, Orléans, Limoges, Toulouse. On a la ligne Limoges-Montluçon qui va passer par les gares de Vieilleville, Guéret, Busseau-sur-Creuse, Lavaux-Franche pour la Creuse. Voilà, avec des points d'arrêt voyageurs, qui ne veut pas dire qu'il y ait du personnel, ça c'est autre chose. Voilà, et on a la ligne Busseau-Feltin qui devrait fermer au mois d'août. Voilà. Après, au niveau du personnel, il y a à peu près 45 cheminots qui travaillent en Creuse. Il y a 10 ans, on était plus de 200. Voilà, l'automatisation, la modernisation fait aussi qu'on va sur moins de personnel. Et aussi, on va sur moins de personnel parce qu'on ferme des lignes, donc voilà, moi quand je suis arrivé en Creuse, la gare de Vieilleville par exemple, j'allais y travailler en tant qu'aiguilleur. Cette gare est automatisée comme celle de la souterraine aussi, hein, maintenant, au niveau des aiguillages, et elle est faite par Saint-Sulpice-Laurière qui a encore d'autres missions, qui gère pratiquement sur la ligne POLT du Palais-sur-Vienne jusqu'à Châteauroux.
9: Bah de toute façon, dans le Massif central, c'est la dernière qui nous reste, entre guillemets, ligne capillaire. Hein.
3: François Landry, créateur de la page Facebook La Petite Ligne, pour défendre et valoriser la ligne Limoges-Busseau-Feltin.
9: Toutes les autres ont fermé. Si on regarde la carte du vide ferroviaire dans le Massif central, La Petite Ligne, c'est un petit trait en cul-de-sac qui reste au milieu de ce grand vide ferroviaire. On est dans la suite logique de la fermeture de Montluçon-Ussel, Ussel l'accueil le Mont d'Or. Il y a fort à parier que, partie comme c'est, la ligne Montluçon-Guéret fera pas mieux dans quelques années, puisque La Petite Ligne, en fait, a bifurcation au niveau de Busseau, c'est-à-dire que d'un côté, on a Feltin à Limoges, et de l'autre, Montluçon-Limoges, avec la réunification de ces deux lignes au niveau de Busseau. Il y a fort à parier qu'on commence à fermer une des deux ramifications. Après, ils vont nous sortir que c'est le viaduc de Busseau qui est en défaut de maintenance, qui est plus sécuritaire. Et puis là, au moins, ça fermera les deux seules lignes creusoises qu'il y avait. Enfin, on n'aura plus qu'un terminus à Guéret.
10: Tu travailles par n'importe quel temps. Faut toujours faire gaffe. C'est par rapport à la sécurité, machin, les trucs. Ouais.
3: Arnaud Braconnier, ouvrier sur les voies de chemin de fer pendant 8 ans.
10: C'est pas évident, c'est pas... Alors moi j'ai travaillé pour Colas Rail et ETF, European Travaux Ferroviaires. Moi j'ai vu de telle zone, de tel PK protégé quoi.
11: C'est quoi un PK?
10: C'est point kilométrique. T'avais, par exemple, moi j'avais du PK 100 ou PK 150 quoi. J'avais des équipes. Et je devais savoir toutes les équipes à tel endroit où ils devaient être, quoi. Et je devais mettre un SAM, ce qu'on appelle un SAM, un drapeau au milieu de la voie, au cas où il y a un train, avec un pétard. Et pour fermer la voie, tu faisais pareil, quoi. Parce que des fois, c'est mal annoncé, quoi. Parce que c'est pas avant, t'as les annonceurs SNCF, et les boîtes ETF ou Colas, ils ont des annonceurs aussi, quoi. Il y a eu un manque de communication des fois par rapport aux équipes, les machins. Moi, je connais quelqu'un, ça remonte à un an ou deux ans, quoi. Ils ont failli se faire embarquer sous un tunnel, quoi. Il y a un train qui a, parce que c'était un chantier fermé, mais il y a un train travaux qui devait passer, il n'était pas averti qu'il y avait une équipe qui travaillait sous le tunnel, et puis heureusement qu'il y a quelqu'un qui était hors du tunnel, qui a vu le train arriver, qui a fait tout pour stopper le train, quoi.
3: Mais alors, qui est responsable de cette diminution de services et de qualité ?
5: Alors, la situation actuelle sur le chemin de fer est particulièrement creuse. Elle vient de plusieurs aspects pour moi.
3: Bertrand Giraud, président du comité de défense de la gare de Saint-Sébastien, la Codégas.
5: Elle vient d'abord d'un problème national, c'est-à-dire qu'en fait, au niveau national, on a une ambiguïté politique sur, notamment, qui prend en charge la rénovation du réseau. C'est-à-dire que l'État se désengage de plus en plus de la maintenance, ne veut garder que les grandes lignes, et encore, quand on voit sur la ligne POLT comment ça se passe, et après, on voit que sur les petites lignes, c'est pareil, l'État a tendance à se défausser sur les régions, à dire aux régions, ben, c'est à vous d'entretenir le réseau. Sauf que les régions n'ont pas dans leur mission vocation à entretenir le réseau ferroviaire. Elles acceptent de le faire, il y a un petit peu un chantage. C'est-à-dire, ben, si vous ne le faites pas, on ferme votre ligne. C'est ce qui est en train de se passer avec Guéret-Felletin.
8: En fait, la région est autorité organisatrice des transports TER. C'est elle qui va décider du nombre de transports. C'est pour ça que nous, on les interpelle souvent, y compris moi, sur la ligne Busseau-Felletin. Ça fait très longtemps que je les interpelle, quand on n'a aucun train qui peut amener des étudiants au LMB avant 15h. Bah, c'est sûr qu'on ne va pas avoir du monde dans les trains. Donc, c'est une vraie problématique. Donc, c'est la région qui est autorité organisatrice. Le problème, c'est que sur nos petites lignes, entre autres, il n'y a pratiquement que du transport de voyageurs. Du coup, SNCF Réseau estime qu'elle va se retourner sur le seul transporteur qu'elle a, donc la région, pour financer les infrastructures, en sachant que la région, elle, ne va pas avoir les finances pour ça, même si elle va faire un contrat plan État-Région avec l'État pour avoir des financements. Quand on voit le nombre de lignes qu'il y a en Nouvelle-Aquitaine, elle ne pourra pas financer tout. Donc c'est pour ça que nous, plusieurs fois, on a interpellé la préfecture en lui disant attention, depuis quelques années, c'est pas possible et la région ne pourra pas financer. Et on le voit, hein, les trois lignes qui ont fermé en Nouvelle-Aquitaine, les trois lignes sont en Limousin.
4: Alors, c'est vrai que la régionalisation des transports a apporté des choses très bien.
3: Pierre-Alain Menant, passionné de l'histoire du chemin de fer, il a écrit l'ouvrage « Histoire du chemin de fer en Creuse » sorti chez les Ardents Éditeurs en juin 2024.
4: Notamment, ça a permis aux conseillers régionaux de rajouter de l'offre. Et ça a été quelque chose d'extrêmement positif. Parfois, on a quand même des frontières avec les régions qui sont extrêmement marquées. Alors, je vais vous donner une anecdote, mais la Nouvelle-Aquitaine, c'est la dernière région qui n'a pas supprimé le compostage des billets. Eh bien, quand vous montez, par exemple, une fois j'ai demandé à un contrôleur, si vous montez en Centre-Val-de-Loire, que vous descendez sur le même train en Centre-Val-de-Loire, vous n'avez pas besoin de composter. Si vous descendez à la gare d'après, Saint-Sébastien, fallait composter au départ. Comment l'usager peut s'y retrouver ?
5: C'est pas qu'on manque de dessertes, c'est qu'elles sont mal positionnées. On a 6 arrêts de train dans chaque sens, donc ça fait 12. On a même un 13e le lundi matin. Donc, on a une desserte qu'on pourrait juger correcte. Sauf que, on ne peut pas être à 8h à Châteauroux le matin pour aller travailler à 8h. Donc, vous voyez, c'est quand même paradoxal. Le premier train, il passe à 8h15 et il arrive à 9h moins 5. C'est quand même trop tard. Alors, on peut se dire, le train, il n'est pas là. Ben si, le train, il existe. Il existe bien, mais il fait demi-tour à la souterraine. Et de l'autre côté, on a le même exemple côté région centre. On a des trains qui arrivent à Argenton, qui font demi-tour à Argenton. Et là, c'est un peu le gros problème qu'on a, c'est qu'on est victime d'un effet frontière. On est dans une Europe qui est censée avoir supprimé les frontières, et nous, on vit de plein fouet les inconvénients d'une frontière, mais d'une frontière qui fait 50 km d'épaisseur. Ça veut dire qu'entre Argenton et la Souterraine, on a un trou de desserte sur la ligne Paul, qui est la troisième radiale de France. On a un trou de desserte en heure de pointe.
8: Au départ de Felletin, vous allez avoir le matin deux trains. Vous allez avoir un train qui fait Felletin-Limoges et au même horaire, un bus qui fait Felletin-Limoges. Alors les deux passent pas par le même endroit, les deux arrivent en même temps à Limoges. Mais évidemment, entre 2 euros et 20 euros, le commun du mortel a vite fait son choix. Hein. Donc oui, c'est de la concurrence déloyale, c'est pas normal qu'un bus coûte moins cher que le train, surtout quand c'est du TER. Voilà, à part dégoûter les gens de prendre le train. Après, le prix du train, c'est un vrai sujet sensible, à savoir que sur le train, alors là, pour prendre des plus grands trajets, mais si vous voulez aller en Espagne ou des choses comme ça, le train est beaucoup plus cher que l'avion, et ça, c'est pas normal non plus. Ben oui, parce que l'avion, il est détaxé. Mais nous, le train, il y a des taxes dans tous les sens, sur l'électricité qu'on va pomper, sur plein de choses. Alors que l'avion, ben, le kérosène n'est pas taxé. Donc, c'est pas normal. Pour que les compagnies s'implantent dans un aéroport, les compagnies aériennes s'implantent, et ben, souvent, on leur fait des cadeaux. Et des cadeaux, ils arrivent gratuitement. Et puis voilà, c'est tout le système qui est à revoir. Et c'est bien dommageable.
4: On supprime parfois aussi des trains parce qu'on ne les prend pas. Mais d'un autre côté, il y a aussi une offre qui est parfois pas attractive. Quand vous allez en Suisse, sur n'importe quelle ligne, vous avez un train par heure, y compris dans les régions les plus rurales. Ici, prendre le train, c'est parfois un peu un acte militant. Moi, tout à l'heure, je vais repartir, je vais aller à Périgueux. J'ai 1h44 de correspondance à Limoges. Donc, mon trajet fait 177 km. C'est écrit sur mon billet. Je vais mettre un peu plus de 4 heures. C'est-à-dire que je vais y aller, finalement, à la vitesse d'une voiture sans permis.
8: L'État est encore actionnaire de SNCF, hein, et c'est lui qui décide de qui dirige la SNCF. Donc même si on s'autofinance et que il y a quand même l'État derrière, et c'est l'État qui va décider de telle ou telle chose. En gros, la disparition du fret, c'est dû à l'État qui a voulu, soi-disant sous contrainte européenne, ouvrir la concurrence, comme il est en train de le faire pour tout le transport de voyageurs, en disant que c'est l'Europe qui les oblige, en sachant qu'il y a la Belgique a dit qu'elle refusait. Je crois qu'il y a les Pays-Bas aussi qui a dit qu'elle refusait. Et je crois qu'il y a le Danemark. Donc c'est possible de refuser cette ouverture à la concurrence. Alors là, plus du voyageur, parce que le fret s'est déjà fait depuis des années. Mais c'est possible. Après, c'est juste une volonté politique de le faire ou pas.
3: Lors de ces entretiens, plusieurs intervenants m'ont avoué qu'aujourd'hui, prendre le train était un acte militant. Ils le font par passion, mais le service rendu n'est plus là. Et encore une fois, au regard de ce que font certains de nos voisins européens, il s'agit bien d'un choix politique et non d'une fatalité. Depuis cet enregistrement, la petite ligne, c'est-à-dire la ligne Guéret-Felletin, a vécu son dernier voyage le dimanche 31 août 2025. Elle est désormais remplacée par des cars régionaux. Le train en France s'est tout d'abord développé pour des raisons industrielles. Et savez-vous que si aujourd'hui, sur les transversales comme la ligne Polt ou la décriée Clermont-Paris, dont on parle régulièrement, eh bien s'il y a autant de soucis sur ces lignes, des soucis de retard ou de suppression de train, c'est en grande partie parce qu'il n'y a plus de fret sur ces lignes.
4: Alors, l'histoire du chemin de fer, ça se fait d'abord pour le fret.
3: Pierre-Alain Menant, passionné de l'histoire du chemin de fer, il a écrit l'ouvrage « Histoire du chemin de fer en Creuse » sorti chez les Ardents Éditeurs en juin 2024.
4: D'ailleurs, c'est marrant parce que le chemin de fer arrive, je vous le disais, en 1827 dans la région de Saint-Étienne pour transporter le charbon du bassin houiller de Saint-Étienne. Le chemin de fer en Creuse, on va aussi se poser cette même question de la desserte des bassins houillers. Le chemin de fer arrive en 1856 en Creuse avec la ligne Paris-Limoges, mais c'est, on va dire, presque anecdotique, puisque il y a que trois gares desservies dans la Creuse, Saint-Sébastien, la Souterraine et Forgevieille. Et le vrai début du chemin de fer en Creuse, ça va être l'ouverture de la ligne de Saint-Sulpice-Laurière à Montluçon. Et là, va y avoir des débats assez forts sur la direction que devait prendre la ligne. Puisque Guéret, à l'époque, est moins peuplé qu'Aubusson, et donc il y a un débat de savoir si la ligne doit passer par Guéret ou par Aubusson, sachant que la Creuse, on va dire, économique et industrielle à l'époque, c'est Bourganeuf, Feltin et Aubusson. Et notamment pour les bassins houillers, il y a un conseiller général qui se nomme Dumiral, qui était conseiller général de Feltin, qui a milité très fortement pour que le chemin de fer ne desserve pas Guéret, mais passe plutôt par le bassin houillé de la Vavet. C'est beaucoup l'objectif industriel qui va dicter le tracé des lignes au début. Et là, quand on a ce débat en Creuse de savoir où doivent passer les lignes de chemin de fer, c'est les marchandises qu'on doit transporter qui sont évidemment primordiales.
6: Il y avait énormément de fret, d'autant plus que Busseau, juste en face, donc de l'autre côté des rails, il y avait la laiterie qui s'appelait à l'époque Negoberov, donc était assez connue notamment pour fabriquer des fromages à pâte molle.
3: Jean-Luc Minot, fils du chef de gare de Busseau-sur-Creuse dans les années 70-80.
6: Voilà, donc il y avait donc du fret par rapport à ça. Il y avait les wagons estampillés Steff, je me souviens. Il y avait aussi le Cernam, qui était un service de transport de tout un tas de trucs. Il y avait encore, on en voit encore un tout petit peu, mais vraiment à la marge des wagons qui transportent des pierres, des caillasses, du bois un petit peu. Enfin et ouais, c'était aussi vivant donc au niveau des voyageurs, mais aussi par rapport au trafic de marchandises. Il y avait des manœuvres régulièrement qui se faisaient à la gare de Busseau, où certains mécanos qui étaient très sympas avec moi me laissaient monter dans la cabine et toucher un petit peu les trucs, et c'était rigolo, quoi. Donc voilà, ouais. C'est comme ça que voilà, j'ai appris l'usage du crocodile. Le crocodile, c'est une sorte d'alarme qui se déclenche en fait si voilà, la personne malencontreusement s'endort dans la cabine du train, mais qui fait que le train s'arrête parce que le mécano s'est endormi, quoi. Voilà.
8: Un train fret, il a même certains avantages.
3: Yann Desenfants, secrétaire du syndicat des cheminots de la Creuse et aiguilleur sur les gares de Creuse et du Nord Haute-Vienne.
8: Pour entretenir, malgré ce qu'on pense, malgré le tonnage, en fait, il a une importance. Vous avez dû entendre parler qu'on supprime des trains pour les feuilles à l'automne, qu'on supprime des trains à la période hivernale parce que la caténaire gèle. Mais en fait, tous ces trains fret, ils avaient cette utilité, c'est que ils roulaient la nuit souvent. Les trains étaient lourds, donc ça nettoyait vraiment bien la voie et entre autres le rail, donc on n'avait pas ce problème de feuilles. Et également, ces trains étaient assez lourds et du coup, en fait, sur la caténaire, ça empêchait que la caténaire gèle parce qu'ils tiraient de l'énergie en permanence et il y avait des trains réguliers, alors que là, on a des périodes où il y a 6 heures sans train, donc c'est ça la problématique. Voilà.
5: Nous, on est victime sur la ligne Polt de la suppression du fret. Indirectement, pourquoi ?
3: Bertrand Giraud, président du comité de défense de la gare de Saint-Sébastien, la Codégas.
5: Parce qu'en fait, les trains de fret, ils circulaient la nuit. Et quand c'était l'hiver qu'il y avait du givre, et qu'un train de fret de 8000 tonnes qui passe, ça tire dans la caténaire. Donc au niveau électricité, ça pompe, comme on dit. Et du coup, ça chauffait la caténaire. Donc le matin, les premiers trains de voyageurs, les premiers intercités, les premiers TER n'avaient pas de problème de givre, parce qu'il y avait des trains qui passaient régulièrement, et notamment des trains de fret. Maintenant que les trains de fret ne passent plus la nuit, il n'y a plus le Talgo non plus qui passait juste avant, qui venait d'Espagne, et bien qu'est-ce qui se passe ? Quand il fait froid, il y a du givre sur la caténaire, et ils sont obligés de ralentir les trains, voire maintenant, des fois par exemple, quasiment les supprimer, quand il y a du vent. Et donc qu'est-ce qui se passe ? Ils sont obligés de mettre une loco racleuse devant les premiers intercités pour que la loco... Alors la loco, elle a un pantographe spécifique qui racle la caténaire pour éviter que le train derrière soit pénalisé. Sauf qu'ils n'ont pas assez de loco racleuse, ils n'ont pas assez de personnel. Donc en fait, qu'est-ce qu'ils font ? Ils font passer une loco racleuse et ils mettent deux intercités à la queue leu leu derrière. Donc au lieu d'avoir un intercité toutes les heures, un horaire cadencé, normal, on se retrouve avec le premier intercité, il est dans son horaire normal, et le deuxième, il est juste derrière. Sauf que nous, on a un TER en correspondance le lundi. Et la correspondance, elle saute. Et là, ça illustre parfaitement toutes les problématiques qu'on a. Parce que personne n'a pensé à dire « Ah bah oui, mais attendez, en décalant l'intercité, on fait sauter la correspondance avec le TER. » Et donc là, quand vous dites « En parler aux régions », ils vont vous dire « Bah oui, mais c'est intercité qui a déplacé son train. » Quand vous en parlez à intercité, ils vont vous dire bah, « Les régions qui a déplacé leur TER. »
3: Donc en enlevant les trains de fret, on a rendu les lignes plus fragiles, plus soumises aux aléas climatiques. Comme si on avait cassé l'équilibre de la biodiversité du chemin de fer, pour filer la métaphore. Mais la disparition du fret a d'autres conséquences néfastes, comme l'augmentation des camions sur les routes, l'augmentation donc de la pollution et le coût que tout cela engendre.
8: Des camions qui vont rouler sur des routes communales, qui vont rouler à plein d'endroits, détruire les routes. Quand le fret est sur le fer, en gros, il y a des taxes, il y a des péages, donc il y a un entretien régulier. Là, le problème, c'est que les camions, ils payent rien, quoi. Donc, c'était bien un peu pour ça que l'écotaxe avait été mis en place, mais vite enlevé. Alors, même si c'était que sur les grands axes, on voit bien que nos routes communales, départementales, elles se dégradent et qu'il faut toujours plus d'investissement. Je crois qu'au département, c'est le premier... c'est là où ils mettent le plus de financement, hein, dans les routes. Et il en faudrait trois fois plus, hein, pour réparer nos routes, parce qu'on voit bien ces énormes camions qui sont sur nos routes et qui détruisent et qui, en contrepartie, ne payent rien, quoi. Et c'est encore l'usager derrière qui va payer. Ça a été une volonté politique. Alors, ils ont beau faire des beaux discours sur l'écologie, prenez le train, c'est plus écologique. On voit bien que dans les faits, rien n'est fait. On parlait du fret juste avant. La Suisse, c'est pas des philanthropes. La Suisse, ils obligent les camions qui veulent traverser le pays à le faire par le fret, sur un train. Donc, pourquoi nous, on n'oblige pas tous ces camions qui traversent le pays à le faire sur un train? Après, derrière, on n'est pas dupes, hein. On sait que derrière, les péages, ils vont avoir moins d'argent. Voilà, donc les copains aux politiques, Vinci ou des choses comme ça, on sait que derrière, c'est ça aussi. Mais après, tout dépend ce qu'on veut. Si on veut une écologie, si on veut moins de morts, parce qu'il y a toute la sécurité routière derrière, tout ce qui peut se passer. Donc voilà, là, il faudrait une vraie volonté politique.

0: va chanter plus fort que le bruit des camions.
1: Et la SNCF, elle est mondialisée, hein. Elle a des trains dans partout, ou des transports partout, hein, pas que. Et du coup, elle va faire du fret à l'étranger, mais elle n'en fait pas en France, pratiquement. Elle va concurrencer, elle va en Espagne, elle va partout faire. Elle a aussi des métros, elle a plein de choses, hein. Mais oui, Geodis, c'est le plus gros transporteur routier en plus de France, et ça appartient à la SNCF.

0: En août 2025, la dernière ligne capillaire interne à la Creuse, la ligne Busseau-Feltin, affectueusement appelée la petite ligne, s'arrêtait définitivement. Penchons-nous sur une fermeture annoncée, on pourrait presque dire programmée, alors que la mobilisation populaire au moment de ces enregistrements, c'est-à-dire printemps 2025, battait son plein. Une pétition contre la fermeture de la ligne avait même rassemblé près de 22 000 signatures.
1: On a voulu tuer cette ligne de toutes les manières possibles.
0: François Landry, créateur de la page Facebook La Petite Ligne, pour défendre et valoriser la ligne Limoges-Busseau-Feltin.
1: Il faut savoir que jusque dans les débuts des années 2000, la gare de Feltin avait, avait en trafic bois le plus gros trafic du Limousin, c'est-à-dire la plateforme est toujours existante. Il y avait deux trains de bois qui partaient par semaine de la gare de Feltin. Aujourd'hui, ça a été remplacé par des camions, qui d'ailleurs, on n'en parle jamais, mais escantent toutes les routes de la Creuse et ça demande des millions d'euros également pour refaire tout ce qu'ils dégradent. On avait bien sûr pas de concurrence déloyale du bus comme aujourd'hui, c'est-à-dire que là, en ce moment, on a beau se battre à tous les comités de ligne pour demander un abaissement du billet de train. Il faut savoir qu'en ce moment, sur un Feltin-Limoges, on est à 23 euros, le bus le fait pour 2,30 euros. Alors on nous répond en permanence qu'il y a des abonnements qui existent, mais enfin pour l'avoir fait plusieurs fois en simulation, le billet reste le quintuple, même avec abonnement par rapport au bus. Hein, donc ça, voilà, c'est une concurrence déloyale une de plus. Donc voilà, toutes ces choses-là, plus les horaires qui avaient été, on va dire complètement passés à la moulinette et qui n'avaient plus aucun intérêt pour les voyageurs, tout ça a fait qu'il y a eu moins de fréquentation, il y a eu moins d'intérêt pour cette ligne, moins d'investissement, et puis voilà, on l'a tué gentiment.
2: Mais effectivement, on laisse dépérir parce qu'on n'a pas les investissements et on n'a pas l'argent nécessaire pour le faire, donc on va privilégier des lignes au détriment d'autres.
0: Yann Desenfants, secrétaire du syndicat des cheminots de la Creuse et aiguilleur sur les gares de Creuse et du Nord Haute-Vienne.
2: Les toutes petites lignes comme on peut avoir entre Busseau et Feltin, on va commencer par mettre des horaires qui ne correspondent à rien et dire regardez, elle n'est pas empruntée du tout. C'est sûr, hein, quand vous partez à 14h de Guéret pour arriver à 14h50 à Feltin, qui ça intéresse? Il faut être honnête, hein, et c'est le premier train pour aller à Feltin, donc c'est dommage, hein, parce que vous avez quand même 3 ou 4 lycées sur l'axe qui sont desservis. Et après, politiquement, on le voit, hein, ils préfèrent qu'il y ait des camions, hein, malgré tout, hein. Ils préfèrent que, même si publiquement ils vont dire que c'est pas écologique et des choses comme ça, il y a pas très longtemps j'ai rencontré le président de la Comcom de Guéret, parce que dans Guéret vous avez une voie là qui s'en va dans toute la zone industrielle et qui dessert un paquet d'entreprises. Cette voie, elle appartient à la Comcom. Moi, il y a quelques temps, j'ai été les voir pour leur dire il faudrait faire des travaux sur cette voie, sinon ils vont nous la fermer. Là, en décembre, on n'a plus le droit de circuler dessus. Alors, on n'a plus de train. Bon, voilà. Mais là, ça, le jour où il va falloir réouvrir, ça va coûter beaucoup plus cher que ce que ça pourrait coûter. Là, de mémoire, il y en avait pour 800 000 euros pour à peu près un kilomètre là, dans la zone industrielle. Alors c'est sûr, ça fait beaucoup. Mais après, on est tranquille pour 90 ans. Et les routes, moi, j'aimerais bien savoir combien ça coûte de refaire les routes avec tous les camions qui peuvent passer dans la zone industrielle. Et le prix, je crois qu'il est équivalent du kilomètre. Donc je vois pas. Voilà, après, c'est des volontés encore politique de faire telle chose ou telle chose.
3: Il y a des oublis sur le territoire.
0: Bertrand Giraud, président du comité de défense de la gare de Saint-Sébastien, la Codégas.
3: C'est vrai que ces petites lignes, je pense qu'elles ont aussi, fait l'objet d'une négligence de la part des élus. C'est-à-dire que c'est pas maintenant qu'il faut tirer la sonnette d'alarme sur Guéret-Feltin. Il aurait fallu s'occuper de cette ligne il y a 10-20 ans pour mettre une bonne desserte dessus. C'est là que les élus auraient dû taper du poing sur la table pour dire on veut une bonne desserte, dire ça à la région. La région aurait dû dire à l'État donnez-nous les moyens d'entretenir cette ligne, on peut répartir les financements. Enfin voilà. C'est-à-dire que là aujourd'hui, ce qui arrive aujourd'hui, on réagit dans l'urgence, Bon, c'est mieux que de pas réagir, mais c'est un petit peu trop tard pour le faire.
1: Et bah des chiffres, il n'y en a pas. Un CM1 pourrait le sortir, un chiffre comme ça, entre 50 et 80 millions d'euros pour refaire 30 km. Bon, il y a une grosse marge déjà. Aucune étude a été faite. Voilà. Le seul problème, par contre, c'est que s'ils nous la suspendent avant de faire l'étude, il faut savoir qu'une ligne ferroviaire, dès qu'elle est fermée, pour la faire réouvrir, c'est déjà tout un combat. Il faut savoir que rien qu'un passage à niveau, et elle en a des dizaines par exemple, au bout de 72 heures, on ne peut pas rouvrir une ligne sans recontrôler de A à Z un passage à niveau. Alors après, on a le problème de la végétation qui s'installe très rapidement. Donc en fait, on va être amené à remettre des dizaines de millions d'euros si un jour, on veut refaire déjà rien qu'une étude pour savoir l'infrastructure, où elle en est, qu'est-ce qu'il faut refaire, etc. Donc plus en fait, on va la suspendre rapidement, plus elle va nous coûter cher ou plus ça sera impossible de la remettre en circulation rapidement ou même un arrêt définitif en fait. Ça, c'est ce qui va la tuer à coup sûr. On l'a vu pour Molluçon-Lucel, c'est-à-dire que même pour leur projet de voie verte, ça leur coûte des millions d'euros pour la redébroussailler, voir dans quel état elle est en dessous la végétation. Enfin, on est pris à la gorge là en fait. Hein. S'ils font ça, c'est la mort assurée de la ligne.
2: Parce que les chiffres qui sont donnés par SNCF nous paraissent aberrants pour ce type de ligne et on va pas faire une ligne TGV entre Feltin et Busseau, donc nous ça nous paraît, enfin les prix nous paraissent aberrants en sachant que on a une problématique de voie mais aussi de tunnels. Ces tunnels, on nous annonce à pratiquement 12 millions de tunnels, 12 millions de travaux. Nous on a estimé à 2 millions, voilà, donc ça fait déjà 10 millions d'économies. Mais après, encore faut-il, voilà, quand on va vous dire que si vous voulez garder la ligne, c'est 70 millions, ben effectivement, pour 35 km, ça va intéresser personne. Hein. Nous, on pense que les sommes sont astronomiques pour cette partie de ligne.
4: Moi, ma fonction, j'ai fait un peu de tout, quoi. J'ai fait de la pose, la sécurisation, responsable de chantier et accompagnateur en machine.
0: Arnaud Braconnier, ouvrier sur les voies de chemin de fer pendant 8 ans.
4: Bah, la pose, c'est surtout quand tu as des créations de lignes, des rénovations de lignes. C'est-à-dire que sur une rénovation de ligne, tu changes les traverses, tu changes le caillou, tu changes le rail. Bon, après de la création, c'est bon, ça c'est pas nous qui faisons, tu as une plateforme. Et après, c'est toi qui crées la ligne, quoi. Bah oui, t'as les chantiers fermés par exemple. Chantiers fermés, c'est-à-dire que les trains ils roulent pas. T'as juste des trains de chantier qui roulent, quoi. Après, t'as les chantiers ouverts, mais là qui sont protégés par des annonceurs. C'est-à-dire t'as un mec tous les 100 ou 150 mètres, je sais plus, avec une trompe, hein, je sais plus comment ils appellent ça, quoi. Le premier averti qui sonne, avec un train qui arrive, le chef il dit voilà, quand le train est à tel machin, toi tu sonnes. Après, c'est le rôle de chaque annonceur sonne l'un derrière l'autre, quoi.
1: 2,5 millions pour changer, et là c'était une opération, en fait on appelle ça des gros travaux, mais dans la vie du chemin de fer, c'est une opération courante de maintenance. C'est un petit peu comme quand on bouche les nids de poules sur une route, c'est-à-dire que cette ligne elle est équipée uniquement en traverse bois, à partir de Busseau jusqu'à Feltin sur les 30 derniers kilomètres, et voilà, de temps en temps, le bois ça pourrit, il faut renouveler les traverses qui pourrissent, donc on n'était pas dans un renouvellement complet de l'infrastructure, était dans une phase d'entretien, mais qui a été fait de grande ampleur, et voilà, maintenant on nous dit que ça suffit plus, alors que ça fait à peine 2 ans que ça a été fini. Toujours pareil, aucune limitation de vitesse non plus pour franchir les tunnels, on est juste là dans des réglementations de voûtes en briques, c'est-à-dire ça fait plus de 100 ans que ces voûtes en briques tiennent, du jour au lendemain on nous dit qu'il faut projeter du béton par-dessus, pour les sécuriser encore plus. À l'heure actuelle, il n'y a aucune brique qui est par terre, hein, et le train passe sous les tunnels, pareil, à vitesse commerciale. Donc on est encore, une fois de plus, dans un argumentaire sécurité, mise aux normes, etc., alors que ça pose aucun problème pour faire circuler 2 autorails par jour. On n'est pas sur une ligne TGV.
4: Tu travailles par n'importe quel temps, ça neige, ça vente, ça pleut, tu travailles toute la journée dehors, et c'est physique, quoi. Une traverse, c'est 300 kilos, quoi. Et des fois, quand on change les traverses, t'es obligé. Bon, les traverses sont posées par le train, mais après, faut les remuer, enfin, voilà, quoi. Non, mais nous, le train les posait, et nous, à la baramine, après, on les remettait, parce que c'est au millimètre près. Quoi.
5: Ah oui, il y a un train qui passe.
4: Voilà, ouais, qui met les traverses, tac, tac, et après, toi, tu les règles. Après, soit tu le fais à la main, soit tu as une tifoneuse, ouais. Tu serres les boulons. Quoi. T'as les mecs qui, devant qui le posent, et t'as les mecs derrière qui siphonnent. Soit tu les fais à la main, ou soit t'as les boulonneuses quoi, pour faire.
1: On savait qu'elle commençait à faire beaucoup parler, cette ligne, mais 22 000 personnes au-delà des frontières de la Creuse, on se rend compte qu'il y a beaucoup de gens qui sont partisans pour laisser ces lignes ouvertes. On a des commentaires également de gens qui disent bah, « moi, c'est dommage, parce que quand je venais à la Cité de la Tapisserie, j'empruntais ce train. » Enfin, voilà, on n'est pas sur une fréquentation digne de la Polte, hein. On est sur de la ligne de desserte fine, mais voilà, il ne faut pas dire que ce train n'était jamais utilisé. Je ne me suis jamais retrouvé tout seul dedans, par exemple. Alors, on n'est pas sur des masses considérables, mais en même temps, elle est parcourue par du matériel adapté à cette capacité. Mais il y a du monde quand même qui l'emprunte.

0: La pétition « Touche pas à ma petite ligne » a recueilli près de 22 000 signatures. De nombreux rassemblements et manifestations se sont déroulés pendant tout le printemps 2025 pour empêcher la fermeture de la ligne Busseau-Feltin. Mais la fin de cette ligne ferroviaire était, comme on l'a vu, décidée depuis longtemps et elle a effectivement fermé en août 2025. Sur Radio Pays de Guéret, nous sommes d'inlassables optimistes et il est précieux de terminer cette série par des combats qui ont abouti, car il y en a. Même si la ligne Busseau-Feltin a fermé en août dernier, d'autres mobilisations, comme celle pour le maintien de la gare de Saint-Sébastien, toujours en Creuse, durent depuis 30 ans.
1: Comment je vois l'avenir du train en France ? C'est une bonne question. J'ai envie de dire, il dépendra beaucoup des politiques, parce que ça part d'abord d'en haut avec les moyens. Mais il dépendra aussi beaucoup des citoyens. J'ai envie de dire, nous, qui aurait dit il y a 30 ans qu'on serait là encore 30 ans après et que le guichet serait là ?
0: Bertrand Giraud, président du comité de défense de la gare de Saint-Sébastien, la Codégasse.
1: Et notre guichet est toujours là. Pourquoi ? Parce qu'il y a des habitants qui se sont levés, qui ont dit aux élus, vous baissez les bras, nous pas. Et on a fait la politique commerciale de la SNCF, on a distribué nos propres tracts, on a distribué nos propres fiches horaires, et on a réussi à la sauver, cette gare. Donc j'ai envie de dire, il y a aussi une démarche citoyenne derrière ça. Si les citoyens vont voir leurs élus en disant, moi, je veux garder mon train. Il y a des pétitions qui circulent, c'est très bien. Mais les pétitions, c'est pas tout. Les élus, faut aussi les choper entre quatre yeux, comme j'aime bien le dire, et leur dire, le train, nous, on veut le garder. Si les habitants font cet effort, les trains peuvent être conservés. Le train a de l'avenir, parce que avec le dérèglement climatique, aujourd'hui, on sait faire des autorails, des trains qui ne consomment pas, on a du bimode, il y a un avenir pour le ferroviaire. Mais la décision, elle est politique et citoyenne.
2: C'est toujours triste parce que c'est ce qui représentait une autre vie, hein, une autre époque, et c'était l'époque où les communes, les villages étaient très vivants. Et quand on regarde des cartes postales du début du siècle, c'est très marrant, c'est de voir tous ces gens dans la rue, en fait, ces villages extrêmement vivants, et aujourd'hui, ça a complètement disparu.
0: Pierre-Alain Menant, passionné de l'histoire du chemin de fer, il a écrit l'ouvrage « Histoire du chemin de fer en Creuse » sorti chez les Ardents Éditeurs en juin 2024.
2: Je pense qu'il y a plusieurs choses pour sauver le train en milieu rural. Premièrement, il y a une question d'investissement. Alors, on voit de temps en temps des chiffres dans la presse, mais la France serait un des pays qui investit le moins par habitant pour le ferroviaire. Et la première étape, c'est si on veut que les gens prennent le train, c'est que le train soit compétitif en termes de temps de parcours. Or, c'est pas toujours le cas, et je peux vous assurer qu'entre Limoges et Guéret, c'est pas le cas, parce qu'une fois, je venais de Feltin, le train était en retard, j'ai pas pu prendre la correspondance pour Limoges, du coup, je suis allé avec les gens de la SNCF dans un taxi. Nous sommes partis après le TER de Guéret, mais nous sommes arrivés avant le TER à Limoges. Voilà. Le deuxième sujet, c'est les tarifs, une simplification des tarifs. Et troisièmement, c'est une coordination entre les différents modes de transport public. Avec, comme il y a en Allemagne, c'est-à-dire qu'avec un abonnement à 50 euros par mois, on a accès à tous les moyens de transport du territoire. Là, aujourd'hui, vous habitez à Guéret, vous allez de temps en temps à Limoges. Il faut que vous achetiez votre abonnement de bus à Guéret, votre abonnement de bus à Limoges, votre abonnement TER. Si de temps en temps vous allez à la souterraine ou au Busson, c'est encore les cas régionaux, c'est une autre tarification. Donc à un moment, tout ça est très complexe et il y a un besoin de simplification.

0: Alors les actions que nous avons menées autour de cette gare, ben d'abord elles ont été des actions d'urgence parce que nous nous sommes constitués dans un contexte où le guichet était menacé de fermeture 2 jours par semaine, et puis les 2 jours se seraient sûrement transformés en du définitif. Donc on a d'abord été dans une réaction d'urgence pour faire marche arrière à la SNCF, ce qu'on a réussi à faire. Après, on s'est battu sur les dessertes aussi, parce que pour avoir de meilleures dessertes, et dessertes intercités, Corail qui s'appelait à l'époque, et qu'on a réussi à sauver en 2000, mais qu'on a perdu en 2007. Et l'autre aspect de l'association, qui est peut-être les deux autres aspects, parce qu'ils sont liés, qui sont peut-être les plus importants, c'est que on s'est rendu compte que cette gare, il fallait, la faire vivre, apporter une dynamique et aussi exploiter le potentiel commercial. Parce que quand la SNCF a dit en 1996 on va fermer cette gare parce qu'elle n'est pas rentable, nous on s'est dit elle n'est pas rentable, on va voir. Et donc on s'est mis à faire nos propres fiches horaires, on s'est mis à faire des tracts qu'on a diffusés à 6000 exemplaires sur toutes les communes alentours. Et derrière, on s'est rendu compte, dans ces tracts, on donnait les horaires de la gare, on incitait les gens à l'utiliser, on donnait des exemples. À l'époque, c'était facile de prendre le train le matin, d'aller voir quelqu'un au CHU de Limoges, c'est toujours possible aujourd'hui, et de revenir le soir au train. On peut aller faire des courses à Châteauroux, à Limoges, donc il y a à la souterraine, il y a un potentiel d'utilisation, on donnait des exemples, et on s'est rendu compte qu'en fait, avec cette politique, on a remonté le chiffre d'affaires et la fréquentation de 35% en 9 ans. Donc on a démontré qu'en fait, la SNCF, qui voulait fermer ce guichet, n'avait absolument pas cherché à exploiter le potentiel commercial, et qu'il existait bien.
1: Quand par exemple on a réussi à obtenir des vrais horaires pour que les travailleurs puissent se rendre à Limoges le matin et revenir le soir...
2: François Landry, créateur de la page Facebook La Petite Ligne, pour défendre et valoriser la ligne Limoges-Busseau-Feltin.
1: En campagne de communication, à part sur La Petite Ligne, où on a fait des tracts personnels, qu'on distribuait à droite à gauche, des publications partagées sur les réseaux sociaux, on n'a eu aucune affiche digne de ce nom et aucune communication sur le fait que le train repassait à des horaires compatibles avec les travailleurs et les lycéens. Parce que la phrase qu'on entendait le plus souvent dans les communes où elle est traversée, c'est « Ah bon, il y a toujours un train qui roule dessus, je pensais qu'elle était fermée, etc. » Donc déjà, le premier axe a été de la valoriser au niveau de son infrastructure et patrimoine. C'est-à-dire qu'il y avait beaucoup de publications sur ses ouvrages d'art, le matériel qui roule dessus, etc. Déjà, rien que pour que l'image de cette ligne-là revienne dans les esprits. Après, donc, on s'est attaqué à la partie horaire, qu'on a bataillé pour avoir des horaires décents. Dès qu'ils ont eu lieu, on a fait une campagne où on a promu ces horaires. Tous les comités de ligne, on allait râler en disant que les horaires étaient complètement inadéquats.
3: C'est ouvert à tout le monde.
1: C'est ouvert à tout le monde. Il y a un comité de ligne par an. C'est ouvert à tout le monde. Voilà, chacun propose ses idées, etc. Elles sont étudiées et si elles sont jugées pertinentes, elles sont mises en place.
0: On essaye de mettre en place des produits touristiques autour de cette gare, d'en faire notamment le point d'accès de la vallée des Peintres.
2: Bertrand Giraud, président du comité de défense de la gare de Saint-Sébastien, la Côte-des-Gaces.
0: On a la chance d'être à côté de la vallée des Peintres, à côté de la vallée de la Creuse. On a des sites touristiques formidables. On a des chemins de randonnée. Là, avec des bénévoles, on est en train de remettre en état l'ancienne ligne Saint-Sébastien-Guéret qu'on a appelée la Ferro Verte. Donc là, on a une artère majeure qu'on peut utiliser pour plein de choses d'ailleurs. Pas uniquement la randonnée pédestre, hein. Ça peut être les cavaliers, les motards, les quads. Mais on peut l'utiliser aussi comme véritable point d'accès touristique pour des touristes. Et notamment, c'est là-dessus qu'on travaille, des touristes qui veulent faire du tourisme sans voiture. On travaille avec la commune d'Aiguzon-Chantôme, dans l'Indre, sur un projet de location de vélos, de points de location de vélos qui seraient mis dans les gares, comme Argenton, Aiguzon, Saint-Sébastien, mais également dans les points touristiques, un peu comme le style Vélib. C'est-à-dire, on peut envisager, là, moi, je le vois bien à Paris, il y a les gens ont de moins en moins de voitures. À Paris, on voit beaucoup de vélos, on voit beaucoup de trottinettes. Pour beaucoup de gens maintenant, la voiture n'est pas forcément l'outil pour aller en vacances. Donc, nous, ce qu'on veut, c'est répondre à un public qui viendrait en train, aurait réservé son vélo, donc arrive dans une gare, on va dire par exemple Aiguzon, réserve son vélo, la personne prend son vélo, va à Gargilès, visite Gargilès, elle pose le vélo, ensuite elle décide de faire Gargilès-Fraisselines en randonnée, et à Fraisselines, elle reprend un vélo et elle revient à la gare de Saint-Sébastien. C'est un cas d'usage qu'on peut envisager. Voilà, c'est un exemple des projets sur lesquels on travaille.
2: Les enregistrements qui ont servi à ce documentaire ont été réalisés au printemps 2025, lors de la mobilisation des Creusois pour sauver la dernière ligne capillaire interne au département. La fermeture de cette ligne a cependant été actée en août 2025. Depuis, d'autres mobilisations groupant plusieurs départements ont vu le jour, comme le mouvement « La colère des sans-trains », qui se bat pour l'amélioration de l'entretien des lignes TER en Nouvelle-Aquitaine et Massif Central. Rendez-vous compte que, en Ardèche par exemple, il n'y a ni train, ni gare depuis 1973. Pourtant, en 1840, le département comptait 96 gares et plus de 540 km de lignes. Pour en savoir un peu plus sur le sujet, je vous conseille le journal Reporter qui a publié une carte très intéressante de l'état réel des trains du quotidien.

0: vous laisse avec le morceau d'un jeune Ardéchois, Simon Tabardel, et le bruit des camions. Réalisation Anne-Laure Le Joliff. Production Radio Pays de Guéret.
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problème. Ça va, JP? Et toi? Qu'est-ce qu'il y a?

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Chers petits amis, je vais vous lire l'histoire de... Vous pouvez suivre avec moi dans votre livre. Vous saurez que le moment est venu de tourner la page lorsque vous entendrez la clochette comme ceci. 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

0: 2 heures de l'après-midi.
1: Il est 14 heures.
2: Tu vois, le monde se divise en 2 catégories. 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

0: Salut à toutes et tous, bienvenue dans Abstract, l'émission musicale de Radiola. Radiola, la petite radio locale à l'occurrence mondiale qu'on se doit de chouchouter comme on prendrait soin d'une petite pépite brillante qui illuminerait nos vies. Oui, chères auditrices et auditeurs, en ces temps sombres, le lien est ce qui préserve notre humanité. Alors prenons soin de nos pères, de nos compères, l'un de ceux qui comparent et prennent toute la part. Restons forts et locaux, bons et bio, comme chez Martineau. Mais trêve de politique citoyenne, on est aujourd'hui ensemble pour se détendre les esgourdes, alors attachez vos ceintures, car on va passer de l'onirisme aux abysses, reprendre de la hauteur dans un voyage sonore où les échos se briseront en caresses auditives sur vos tympans conquis. Laissez-vous emporter, vous êtes au bon endroit pour un bon moment avec votre serviteur Harry Aller, alerte et à l'heure comme de juste. Abstract, l'émission musicale, s'occupe du cas Chinese Man, sacré morceau. Et on commence tout de suite avec le titre qui les a révélés au public averti et underground, à défaut du grand. Et bizarrement, également à ceux qui ne profitent pas de la pause publicitaire pour aller se soulager ou bombarder Washington. Car oui, le morceau a été utilisé pour une pub de bagnole, de luxe, comme quoi parfois la réclame peut avoir du bon. Avec une version live, s'il vous plaît, réunissant un paquet de rappeurs talentueux qui font de Chinese Man à un crew, oui, on vous balance une big tune. Je l'ai déniché pour vous, ladies and gentlemen. I've got that tune.
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0: plutôt un kicker de drum and bass avec un pied dans le hip-hop et l'autre dans l'électro underground façon Jamalski. Et enfin, Toomey, aka Stujitsi, avec son style incroyable et singulier, inqualifiable et inclassable. Ce titre à lui seul, loin de résumer le style Chinese Man, nous donne un aperçu de la biodiversité de leur style. On a du hip-hop, de la bass music, des rappeurs, des toasters, des DJ talentueux, des beatmakers inspirés, des musiciens. Bref, une polyvalence du style et une hybridation perpétuelle qui donne à leur musique une saveur inclassable, saveur épicée qui donne évidemment du fil à retordre à toutes les médiathèques de la France et de Navarre pour savoir dans quel bac et dans quelle case les ranger. La réponse, c'est nulle part, puisqu'ils viennent d'ailleurs. Et d'ailleurs, c'est qui Chinese Man? Alors oui, ils sont toujours entourés, mais à la base, c'est un collectif de hip-hop et électro-français originaire du sud de la France, dont les influences viennent du rap, du dub ou encore de l'électro. Le groupe est composé des DJ Zé Matteo et Haiku et du beatmaker Sly. Les beatmakers Léo Lebug et Le Yann gravitent autour du groupe. En concert, ils sont souvent quatre derrière des pupitres, mais vous dire qui est qui à ce moment-là, c'est un peu compliqué car ils sont pas du tout dans le star system et auraient plutôt tendance à mettre en valeur leurs potes plutôt que leur propre tête. Allez, trêve de blabla pour le moment, on repart à la musique avec pour commencer trois titres enchaînés dans la pure veine abstracte mélancolique. Let's go!
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1: 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Yes, salut à tous. Vous êtes bien sûr Radiola à l'heure avec Harry dans l'émission Abstract. Aujourd'hui, on se fait une rétrospective du groupe Chinese Man, non pas par le prisme temporel, mais par celui du style. Donc, on vient de s'écouter le très mélancolique Ordinary Man, puis Sa Lune et enfin Golden Age, l'âge d'or dans la pure vibe abstracte. Alors le premier titre, Ordinary Man, c'est sorti sur les Groove Sessions volume 2 en 2009. Alors les Groove Sessions, ce ne sont pas vraiment des albums à proprement parler, mais plutôt des assemblages de sons, une espèce de néo-compile en quelque sorte. Il y en a 4 à ce jour, la Groove Session 1, 2 et 3, il n'y a pas de 4, un délire superstitieux ou un délire tout court. Et la 5e Groove Session en collaboration avec les Scratch Bandit Crew et Baya Frequencia, dont on reparle un petit peu plus loin dans l'émission sur la partie, sur les collaborations. En tout cas, ces Groove Sessions s'écoutent très très bien et on peut laisser s'écouler toute la tracklist sans faute de goût. Et on peut également, si on prête l'oreille, retrouver l'évolution des créations musicales du groupe entre le 1, 2, 3 et 5e Groove Session. Le deuxième titre, qui était hyper cinématographique, c'était Saloon, sur le 3e et dernier album en date, We've Been Here Before, sorti en 2024. Et le 3e titre, c'était Golden Age, sur le 2e album Shikantaza en 2017. Allez, on repart explorer cette vibe abstracte avec 2 titres, et on se retrouve juste après pour le débrief. 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

Et voilà deux titres du deuxième album Chicantaza en 2017, album surprenant à la première écoute, mais qui s'affine et vieillit au fil du temps comme un bon vin. Et on vient de s'écouter Wolf, et le deuxième titre c'était Stone Cold featuring Mariama. Je profite de cette phase sur Chicantaza pour vous parler du graphisme Chinese Man. Donc l'album Chicantaza, c'est une merveille en version vinyle. Hein. Tous les vinyles ont des dessins différents, toutes les pochettes qui contiennent les vinyles sont présentent des illustrations différentes. L'album se présente en version gatefold, c'est-à-dire un vinyle comme ça qui s'ouvre. C'est vraiment un pur objet de collectionneur, et donc j'en profite pour rendre hommage à leur graphisme Wicked et au dessinateur et bédéiste Julien Loïs. La pochette du premier album Racing with the Sun est géniale, hein, ainsi que les projets transversaux de cet album. Celle du EP Chobro, elle est exceptionnelle. D'ailleurs, je l'utilise en expo permanente dans mon salon depuis bientôt 10 piges. Et que dire du graphisme des différents projets de Taiwan MC, donc ses différents EP, et notamment le graphisme de son dernier album en date, Special Request, dont l'inspiration vient sans doute du mythique album de Janis Joplin et son groupe Big Brother and the Holding Company, Cheap Thrills, illustré par l'illustre Robert Crumb, dessinateur légendaire et mythique de la contre-culture américaine. Donc voilà pour ces précisions picturales, et on va maintenant partir sur un style plus différent, plus percutant, le style Chinese Man Electro Bass Music. Mais pour s'assurer de la transition, on va s'écouter un petit ovni qui rappelle que Chinese Man kiffe le reggae, notamment le dub. Ils font d'ailleurs appel au groupe Hightone, pionnier du mouvement électro-dub français, pour remixer Siempre Estas sur le EP Chobro. Mais nous, on va s'écouter le titre qui introduit le premier album Racing with the Sun en 2011, One Past. À tout de suite.

0: On est de retour sur Radiola, la radio locale. Abstract, c'est l'émission qui vous titille les oreilles. Et on vient de s'écouter One Past, un titre électro-dub aux bases bien profondes, un titre revenu dans la discographie de Chinese Man, car ce style électro-dub n'est pas celui qu'ils utilisent le plus, même si les influences du reggae et du dub jamaïcain sont indéniables. Il existe une version de ce morceau en live, hein, il dure 6-7 minutes et on ressent encore davantage la lourdeur du tract. Heureux les Parigots qui ont pu assister à ce concert à la Cigale en 2012. En tout cas, donc ce morceau me semblait être une bonne passerelle pour aborder la touche basse musique du groupe, de plus en plus présente depuis l'EP Chobro en 2015, je dirais, et le groupe Session volume 5 en 2020. Le style évolue encore et le dernier album de 2024 nous montre que la créativité du groupe est encore en mutation. Allez, chose promise, chose due, en tout cas, on va envoyer 3 titres bien lourds de Chinese Man et on se retrouve d'ici une dizaine de minutes. Bonne écoute à tous.
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On est de retour sur Radio La, la radio locale. Abstract, c'est l'émission qui vous titille les oreilles. On vient de s'écouter One Past, un titre électro-dub aux basses bien profondes, un titre ovni dans la discographie de Chinese Man. Et je suis en train de me perdre dans mes notes. Alors voilà, c'était trois titres de Chinese Man bien boostés aux basses profondes. Alors oui, vous me direz qu'on s'éloigne un petit peu de l'abstract. Certes, c'est vrai, mais en musique, quand c'est bon, peu importe le style. Alors les trois titres qu'on vient de s'entendre, c'était Hancock. C'était un remix d'Altarba sur l'EP Showbro en 2015. Je pense que les scratchs finaux étaient de DJ Nixon, mais j'en suis pas sûr. En tout cas, le style ressemblait. Le deuxième titre, c'était You Can Go, featuring Scratch Bandy Crew et Baya Frecuencia sur Groove Session Volume 5 en 2020. Et le troisième titre qu'on vient de s'écouter, c'était The Drop sur le Groove Session 5 également. Et maintenant, on va aller vers un autre style du groupe avec des musiques qui font la part belle aux rappeurs, pardon, parce que Chinese Man et notamment Chinese Man Records, CMR, leur label, héberge un tas d'artistes qu'on retrouve sur des projets communs, qu'on retrouve également en guest sur des sons du groupe ou qui les accompagnent dans les tournées live. En fait, Chinese Man Records, c'est tout un écosystème underground, mais une des particularités de cet écosystème, c'est que les types qui gravitent autour du crew sont vraiment talentueux et souvent avec des flows atypiques et originaux. Alors on vient de s'écouter des collaborations avec Scratch Bandy Crew et Baya Frecuencia donc pour l'anniversaire des Groove Session Volume 5 qui correspondait aux 15 ans du label. Mais là on va s'intéresser au MC car oui, on se rapproche de la fin de l'émission et que comme d'habitude on va utiliser cette séquence pour parler des passerelles entre l'abstract et le rap. On commence tout de suite avec le titre Washington Square featuring Bionic Man sur un sample de Jem Last. Du titre éponyme, donc Washington Square, un titre de 1970 qui fleure bon le flower power, donc c'était la mode des harmonies vocales à la California Dreamin'. La vibes est muy bonita et je vous la laisse apprécier maintenant.

Et voilà donc pour cette balade sur le Washington Square de Chinese Man, d'ailleurs composée par Leo LeBug, dont on va reparler dans quelques instants. Quant à Bionic Man, ben, je ne suis pas sûr qu'il ait retravaillé avec eux, donc au-delà de l'artistique, il faut parfois manger. Et certains ont sans doute des appétits trop féroces pour être rassasiés. Mais trêve de suppositions culinaires, on est ici pour la musique et pas pour le gossip. Donc on repart pour une écoute de deux titres, sans ASM, State of Mind, qu'on a entendu dans l'émission sur Wax Taylor, sans U-Star également, qui sont des artistes du label. On pourrait citer aussi Toomy et Taiwan MC, qu'on a entendu dans le premier morceau de cette émission. Ou encore Isla Man, si vous êtes intéressé en tout cas par des expériences à la marge du hip-hop, allez vous régaler pour découvrir ces artistes. Nous, on part sur deux titres, Skater et Get Up, et on se retrouve après pour clore l'émission.

0: Yes, donc on vient de s'écouter deux titres. Le premier, c'était Scatter, There They Go, featuring Excel sur les groupes sessions volume 3. Et le deuxième, c'était Get Up, featuring Lush One et Plex Rock sur l'album Racing with the Sun. Voilà, mesdames, messieurs, la rétrospective Chinese Man s'achève ici. Merci de l'avoir écouté. Merci de soutenir Radiola et les initiatives locales. Si vous avez aimé la musique, allez remercier les artistes en achetant leur musique, allez les soutenir en concert. La musique a besoin d'oreilles généreuses et averties pour éviter le raz-de-marée de la soupe radiophonique qui envahit et parfois encrasse en miel nauséabond les oreilles de nos enfants. Donc stay tuned. Nous, on se quitte en musique, bien sûr, avec deux productions du Chinese Man Record. Le Requiem de Léo Lebug, featuring un sample des voix de M.O.P., le duo new-yorkais gueulard qu'on retrouve dans le générique de l'émission. Et enfin, pour la beauté du message et la bonne vibe, cœur cœur, love love, mais surtout pour les bêtes de flow des rappeurs et la prod puissante et douce à la fois, on va s'écouter pour clore Heaven par Youstar et Miscellaneous sur une prod de Senbae et sur l'album Salvation encarté CMR, donc Chinese Man Record, évidemment. Allez, peace all, nous on s'écoute le mois prochain et d'ici là, prêtez l'oreille aux bonnes mélodies et ne vous inquiétez pas, la musique vous le rendra.
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combien de fois il casse, on se le remet dans la bouche et on se remet à mâcher. Toute relation fondée sur le besoin de compagnie humaine revient à se conformer. L'état de conformité distord les vrais sentiments grâce à des techniques élémentaires de stimulation. Par exemple, la phrase « tu sais dire que des conneries et ça me donne envie de te foutre sur la gueule » devient « je te comprends ».

primo, l'envie de pisser. Secondo, célébrer le fait que c'est un nouveau jour et que je suis vivant et que je suis avec lui. Pourquoi ça ne se passe pas pareil avec ma femme? Pourquoi est-ce que notre seule envie le matin au réveil, c'est de pisser? Il y a le verbe s'aimer et le verbe se résigner. Quand je vois comment vivent la plupart des gens autour de moi, je vois se confondre les deux termes, s'aimer et se résigner. Tous ceux qui se contentent de la vie qu'ils mènent et qu'ils répètent,

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2: Il est 17h à Paris, 11h à New York. Bonjour à tous.
3: Karine Bellicha.
2: À la une, l'Argentine est bien décidée à garder son titre de championne du monde ce soir, mais les Espagnols et leur collectif bien solide ne sont pas prêts à plier face à l'équipe de Messi et entendent, eux, décrocher leur deuxième étoile. Le choc est annoncé, Donald Trump sera présent dans le stade de la banlieue de New York, bien décidé, lui, à remettre la coupe au vainqueur. Les fans de foot sont prêts à tout pour assister à la rencontre, y compris vendre leur voiture, vous l'entendrez. L'escalade se poursuit entre les États-Unis et l'Iran, le cycle bien rodé des frappes américaines et des représailles iraniennes semble s'intensifier depuis quelques jours et se régionalise jusqu'à la Jordanie. Daniel Valo fait le point dans ce journal. Et puis nous suivrons les pompiers français à pied d'œuvre pour éviter une reprise des incendies en région parisienne après un épisode de canicule particulièrement intense. 48 équipes engagées, plus de 5 semaines de compétition, 16 stades répartis dans 3 pays. Et aujourd'hui, c'est le jour J dans la banlieue de New York pour les deux finalistes, l'Argentine et l'Espagne. Deux pays aux équipes bien opposées dans leur style de jeu. L'Albiceste, toute dédiée à Léo Messi face au collectif de la Roja. Notre correspondant à New York, Edouard Maille, est allé à Times Square humer l'ambiance à quelques heures du match.
4: Parmi la foule habituelle de touristes ici à Times Square, entre ces gratte-ciels et ces écrans géants, impossible de rater tous ces maillots de l'Espagne ou de l'Argentine portés par les supporters des deux pays, comme Coty, habillé en bleu pour l'Argentine.
5: Il y a beaucoup d'émotions, je suis ravie d'être ici. On dirait qu'il y a 1 million d'Argentins. On a l'impression d'être en Argentine avec tout ce monde. Tous avec l'espoir d'être champions.
6: Yo soy español.
4: Daniel est entouré de son groupe d'amis, tous espagnols. Il a tout fait pour venir assister à la finale.
7: Avec mon frère, on a vendu notre voiture pour venir ici, parce qu'on ne vit pas des moments comme ça tous les jours. Le billet nous a coûté 7000 euros, et c'est parce qu'on a un contact, mais on connaît quelqu'un qui a payé 16000 euros.
4: Le stress monte à quelques heures du coup d'envoi pour Julio, venu soutenir l'Espagne.
8: Les Argentins ont une très bonne équipe, ça va être très serré, mais je pense qu'on a de bonnes possibilités et opportunités pour gagner.
4: De nombreux supporters n'ont pas pu obtenir de place pour aller au stade, mais tenaient à être ici pour cette finale et soutenir leur équipe comme ils le peuvent. Edouard Maille, New York, RFI.
2: Et le coup d'envoi de cette finale tant attendue, c'est à 19h, temps universel, à suivre sur nos antennes africaines et sur le live de RFI sur RFI.fr. Et comme pour le Super Bowl, il y aura un show à la mi-temps avec au programme tout en paillettes Madonna, Shakira, Justin Bieber et le groupe de K-pop BTS. Donald Trump sera présent ce soir au stade. Son ami le président argentin Javier Milei a lui renoncé à faire le déplacement par superstition. Beaucoup scruteront l'attitude du président américain face au premier ministre espagnol venu soutenir la Roja. Tant les relations entre les deux dirigeants sont tendues, Donald Trump reprochant notamment à Pedro Sanchez de ne pas l'avoir soutenu au Moyen-Orient. Le président américain de plus en plus empêtré dans sa guerre contre l'Iran. Un nouveau palier semble franchi avec un cycle de frappes américaines après la mort de deux de leurs soldats sur une base militaire en Jordanie. Un cycle qui s'intensifie comme les représailles de Téhéran. Daniel Valo, bonjour.
9: Bonjour.
2: L'Iran a également riposté aujourd'hui en multipliant les tirs sur les pays du Golfe et sur la Jordanie aussi.
9: Oui, une nouvelle fois, c'est le Koweït et Bahreïn qui ont été pris pour cible. Les autorités koweïtiennes annoncent qu'une centrale électrique et de dessalement d'eau a été frappée, provoquant un incendie dans ses installations. C'est le troisième jour de suite que l'Iran vise ce type d'infrastructure. En Jordanie, les autorités affirment avoir intercepté 3 missiles. De son côté, l'armée israélienne déclare avoir aidé la Jordanie à neutraliser un missile avant qu'il ne s'abatte sur le port d'Aqaba, situé non loin d'Israël.
2: L'Iran, de son côté, a subi, Daniel, de nombreuses frappes américaines en représailles à la mort des 2 soldats tués vendredi.
9: Oui, les États-Unis affirment vouloir punir la mort de ces 2 militaires. Ils ont visé les unités du corps des gardiens de la Révolution que l'armée américaine considère comme responsable de ces tirs meurtriers sur ces soldats. L'Iran accuse également les États-Unis d'avoir visé la ville portuaire de Sirte qui donne sur le détroit d'Ormuz. Enfin, selon l'Organisation iranienne de l'énergie atomique, une centrale nucléaire en construction a aussi été frappée par les États-Unis. On le voit, la situation est de plus en plus chaotique et laisse craindre une nouvelle escalade militaire dans la région.
2: Daniel Valo, le front libanais est plus calme et le président Joseph Aoun est arrivé à Washington. Il a déjà rencontré le chef de la diplomatie américaine Marco Rubio avant Donald Trump. L'entrevue aura lieu mardi alors que Beyrouth négocie avec Israël le retrait des zones du sud du Liban. En revanche, en Cisjordanie occupée, les colons israéliens continuent de faire régner la terreur. Une mosquée a été incendiée la nuit dernière par une vingtaine d'entre eux, certains masqués. Ils ont aussi mis le feu à 2 habitations et à une laiterie palestinienne. L'influenceur masculiniste américano-britannique Andrew Tate et son frère ont été arrêtés à Miami à la demande du Royaume-Uni. François-Damien Bourgerie, Londres réclame leur extradition pour des accusations de viol, y compris sur mineurs, traite d'êtres humains et agression.
10: Andrew et Tristan Tate sont visés au total par 59 chefs d'accusation au Royaume-Uni, des faits qui se seraient produits entre 2010 et 2017. Leur avocat a affirmé dans un communiqué qu'ils étaient innocents et qualifié leur arrestation de coup politique. Les deux frères avaient déjà été incarcérés pendant quelques mois en Roumanie. Ils étaient accusés d'avoir dupé plusieurs femmes, y compris des mineurs, à des fins d'exploitation sexuelle. Ils avaient finalement été autorisés à quitter le pays en février 2025. Avant cela, Andrew Tate était surtout connu pour ses contenus qui réalisent des milliards de vues sur les réseaux sociaux. Des vidéos où cet ancien champion de kickboxing promeut des thèses masculinistes, exhibe ses muscles et monnaie ses conseils aux hommes pour les aider à devenir riches. Ses propos misogynes particulièrement agressifs lui avaient valu d'être banni d'Instagram et de TikTok. Son compte X, également suspendu, avait lui été rétabli après le rachat du réseau social par Elon Musk. Andrew Tate y compte désormais près de 11 millions d'abonnés.
2: Figure emblématique de la nouvelle dissidence cubaine, Luis Manuel Otero Alcantara est arrivé à Miami pour entamer son exil aux États-Unis après avoir purgé une peine de 5 ans de prison sur l'île communiste. Peu après son arrivée sur le sol américain, le chef de la diplomatie a appelé La Havane à libérer plus de 700 prisonniers politiques. Les forces russes ont de nouveau bombardé Kiev à coups de missiles balistiques plus difficiles à intercepter que les drones ou les missiles de croisière, faisant au moins un mort au lendemain d'attaques meurtrières ukrainiennes contre la Russie, contre 2 centres logistiques en Russie. Les incendies continuent d'embraser les forêts européennes après une nouvelle vague de canicule ces dernières semaines. Un feu à une centaine de kilomètres au nord de Madrid a pris de l'ampleur. 12 000 hectares sont déjà partis en fumée et des centaines de riverains ont dû être évacués. En France, au sud de Paris, les incendies dans la forêt de Fontainebleau sont fixés mais pas éteints. Les pompiers restent mobilisés pour venir à bout des points chauds et des reprises d'incendies. Romain Philips a suivi une équipe sur place. Sa mission principale est de repérer et d'éteindre ces feux qui couvent sous la terre.
11: Je vais aller de l'autre côté du chemin parce que ça fumait fort en hauteur.
12: Ici, tout a brûlé. Il ne reste que les rochers et les arbres calcinés. Au milieu, une vingtaine de pompiers arpentent le secteur dévasté. Leur mission, explique le capitaine Fabien De Abreu Lopez, quadriller la zone à la recherche du moindre point chaud.
13: Donc, du coup, l'idée, c'est d'aller chercher toutes ces fumerolles à la main et de les refroidir, d'aller gratter.
12: Très vite, l'équipe de sapeurs-pompiers repère de la fumée qui s'échappe d'un chaos rocheux. Ils interviennent immédiatement pour noyer ce qu'on appelle ces feux zombies.
13: Et on voit que le bois, là, c'est une racine et il est brûlé, alors qu'il était enterré. Et du coup, le feu court là-dedans. Il s'est propagé dedans et maintenant, c'est ce qu'on voit partout. On entend parler des feux zombies. Parce qu'il est mourant, mais qui court là-dedans.
12: Un feu mourant, mais qui présente de vrais risques, car il pourrait conduire à une reprise de feu, voire pire.
13: Et si jamais il y a des endroits comme ça, des fumerolles, sur des zones un peu plus en lisière, des zones un peu plus vertes, oui, ils pourraient se repartir là-dedans avec des conditions météo, le vent, etc., qui pourraient permettre une éclosion d'un nouvel incendie et avec d'autres conditions, une propagation.
12: Ce travail s'annonce long et fastidieux. Selon les autorités, il va durer des jours, voire des semaines.
2: Reportage de Romain Philips. Voilà, c'est la fin de ce journal. Ne manquez pas la finale de la Coupe du Monde ce soir à 19h, temps universel. À suivre sur nos antennes africaines et sur notre live aussi. En attendant sur RFI, c'est en sol majeur avec Yasmine Chouaki. Prochain journal dans une heure.
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2: RFI, bonjour, 17h en temps universel, bonsoir, 19h ici à Paris, H-2 à New York.
1: Nicolas Brousse.
2: L'Argentine veut sa deuxième étoile d'affilée, l'Espagne veut sa deuxième étoile tout court. C'est donc la guerre des étoiles ce soir pour la finale de la Coupe du Monde de football. Nous serons en direct du MetLife Stadium avant de rejoindre Buenos Aires où l'on se prépare à cette finale qui est aussi le dernier match de Coupe du Monde de Lionel Messi. Iran et États-Unis continuent de s'affronter via missiles et drones. La Jordanie convoque ce soir le chargé d'affaires iranien pour protester contre officiellement la poursuite des agressions de Téhéran qui de fait s'en prend aux alliés de Washington dans le Golfe Anadolu. De cette stratégie dans ce journal. Et puis, en Inde, un temple géant devait être un symbole politique pour le Premier ministre. Il devient source de scandales impliquant son gouvernement. C'est la lutte finale pour le trophée le plus prestigieux du football mondial, Argentine-Espagne, finale de la Coupe du Monde de football. Donc, coup d'envoi dans 2 heures au MetLife Stadium, c'est dans le New Jersey, tout près de New York, où l'on rejoint l'un de nos envoyés spéciaux en direct, Eric Mamrut. Lionel Messi, le capitaine argentin, va pour son dernier match de Coupe du Monde. Retrouver, si je ne m'abuse tout à l'heure, Eric, un stade synonyme pour lui de très mauvais souvenirs.
3: Eh oui, effectivement, c'était il y a 10 ans, jour pour jour, Lionel Messi disputait ici même la finale de la Copa América 2016, donc avec l'Argentine. Une finale perdue au tir au but contre le Chili, une deuxième défaite d'affilée en finale de ce championnat d'Amérique du Sud, puisqu'un an auparavant, la Biceleste s'était déjà inclinée face au même adversaire, mais c'était pire en ce 26 juin 2016, puisque Messi avait raté son tir au but, précipitant la défaite de son équipe. Messi, qui à cette époque n'était pas encore la star, l'idole des Argentins qu'il est aujourd'hui. À l'époque, on disait beaucoup qu'il était plus espagnol qu'argentin, lui qui avait grandi à Barcelone, qu'il n'avait pas vraiment l'amour du maillot ciel et blanc. Résultat, après cette défaite, Lionel Messi a annoncé sa retraite internationale. Et oui, à 29 ans, Messi a battu moralement, lui qui avait déjà perdu la finale de la Coupe du Monde 2014. Ça faisait 3 finales perdues d'affilée. C'était les signes, disait-il, que les as n'étaient pas alignés. C'était pas la peine d'insister. Alors en Argentine, évidemment, ce fut la stupeur. Tout le monde l'a supplié de revenir sur sa décision, ce qu'il a fait 2 mois plus tard. Et la suite, on la connaît, avec enfin des trophées remportés, deux Copa América, la Coupe du Monde 2022, et surtout l'amour absolu de son peuple, maintenant qu'il idolâtre. 10 ans après, le revoilà donc prêt à conquérir une deuxième Coupe du Monde d'affilée et à rentrer encore plus dans la légende.
2: Eric Mamrut en direct du MetLife Stadium en Argentine, où le football est donc aussi une religion. On va prier pour le Messi Lionel, le capitaine âgé de 39 ans, vit son dernier match en Coupe du Monde, source d'émotions supplémentaires à Buenos Aires. Reportage de notre correspondante Caroline Vic.
4: Le point commun de tous les chants de supporters argentins de cette Coupe du Monde, c'est Messi. Il n'y a pas une chanson sans une mention du capitaine. Pour les Malouines, pour Diego, pour la dernière de Léo, dit la chanson. Une réalité qui angoisse les Argentins comme Hernan.
5: Quand il partira, ça va nous anéantir. Je suis ému parce que je pense à sa carrière, les sacrifices de ses débuts, tout ce qu'il a enduré, toutes les joies qu'il nous a apportées malgré les critiques des Argentins au moment où rien n'allait. Je suis extrêmement fier qu'il nous représente.
4: Et pour la nouvelle génération, Messi est une idole absolue. Valeria.
6: Mes deux enfants sont petits. Leur première Coupe du Monde a été en 2022. Donc ils sont nés avec cette fête. Et pour eux, Messi est un dieu. Mon aîné a 30 maillots de Messi et il a 6 ans. Que ce soit le dernier mondial de Messi, ça m'angoisse. Je me dis qu'il n'y aura plus personne comme lui. On n'a plus Maradona, Messi s'en va. Qu'est-ce qu'il nous reste? Mais je me dis aussi qu'on est l'Argentine, qu'un nouveau talent va forcément arriver.
4: Sur tout le territoire argentin, on compte plus de 12 000 clubs de football. Et ce soir, un futur Messi sera certainement devant son écran. Le numéro 10 a déclaré vouloir profiter de cette finale, la 3e de sa carrière. Et pourquoi pas un nouveau titre de champion du monde à son palmarès déjà impressionnant. À Buenos Aires, Caroline Vic, RFI.
2: Allez, coup d'envoi sifflé à 19h TU pour ce match à suivre en direct à la radio si vous êtes en Afrique, mais si vous êtes en Argentine ou ailleurs en dehors du continent, rendez-vous sur RFI.fr. Et comme cette finale se déroule aux États-Unis, après l'introduction des pauses fraîcheurs, voici venu le grand spectacle de la mi-temps, un show à l'américaine, bien sûr, avec du beau monde, notamment Justin Bieber, Madonna et Shakira, la superstar colombienne qui a invité pour danser avec elle ceux qu'elle a repérés sur les réseaux sociaux, les Ghetto Kids venus d'Ouganda. Ils seront bien là malgré les inquiétudes suscitées par les restrictions de voyage liées à Ebola, restrictions qui vont aussi entrer en vigueur au Canada pour limiter les risques d'importation du virus à compter de lundi soir. Tout ressortissant étranger ayant séjourné en République démocratique du Congo au cours des 21 derniers jours se verra interdire l'entrée au Canada, y compris les travailleurs humanitaires.
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2: 16 soldats ont été tués, 23 blessés vendredi lors d'une attaque terroriste dans l'ouest du Niger, près du Mali et du Burkina Faso, communiqué des autorités. L'attaque a visé un détachement militaire dans la zone de Terra, région de Tillabéri. Le détachement qui a répliqué a tué 15 membres du groupe armé, opération de ratissage en cours dans la zone. Les bureaux de vote ont fermé à Sao Tomé et Principe. L'heure est au dépouillement des bulletins. Les près de 150 000 électeurs de ces îles d'Afrique centrale étaient appelés à élire leur nouveau président. A priori, c'est un duel qui illustre la fracture au sein du parti majoritaire. Carlos Villanova, le président sortant, et Nito Dabreu, candidat de son ancien parti. Afrique Soir, première édition à 18h30, temps universel. Les États-Unis ont lancé ce dimanche une huitième nuit consécutive de bombardements contre l'Iran, cette fois en représailles à la mort de deux militaires dans des frappes iraniennes en Jordanie. Car Téhéran continue de viser les pays alliés de Washington qui accueillent des bases américaines. Guillaume Ancel, ancien officier et écrivain spécialiste des questions de défense, voit dans cette reprise des hostilités un bras de fer entre une république islamique iranienne déterminée et des États-Unis acculés.
7: La reprise du conflit depuis le 7 juillet, alors qu'un protocole d'accord avait été signé le 17 juin, donc il y a un petit peu moins d'un mois, est très différent de la guerre des 40 jours qui a été menée en début d'année par les Américains. Pendant la guerre des 40 jours, c'est une confrontation massive, puissante, globale, avec presque un millier de frappes par jour. Alors que là, on est plutôt face à une absence de stratégie des Américains. En effet, depuis 12 jours, c'est la faction la plus conservatrice des gardiens de la Révolution qui mène la danse et qui essaye de faire chuter ce protocole en provoquant les Américains. Et on voit bien que les Américains sont extrêmement gênés parce que Donald Trump ne veut pas revenir dans une guerre globale contre l'Iran qui a été très mal comprise par les Américains alors que des élections se profilent.
2: Propos recueillis par François-Damien Bourgerie, le ministre israélien de la Défense prévient ce soir que son pays riposterait et avec force si son pays était attaqué par l'Iran. Mise en garde après l'interception par les militaires israéliens et jordaniens d'un missile qui visait le port jordanien et frontalier d'Aqaba. En attendant, Israël a repris ses frappes sur la bande de Gaza. Malgré le cessez-le-feu officiel, la défense civile palestinienne déplore la mort ce week-end de 11 habitants, dont des enfants. L'armée israélienne confirme avoir effectué une opération dans la ville de Gaza qui visait un membre du Hamas. En Inde, l'épouse d'une figure de la société civile hospitalisée de force après 20 jours de grève de la faim pour dénoncer les fraudes aux examens universitaires. L'épouse accuse ce dimanche le gouvernement de détention illégale. Le gouvernement indien qui fait également face à une autre crise un mois après les premières révélations. Le scandale des détournements de dons au Ram Mandir d'Ayodhya continue d'embarrasser le pouvoir. Ce temple géant a été inauguré en 2024 par le Premier ministre Narendra Modi qui le voyez comme un symbole politique, mais 8 personnes liées à ce projet ont été arrêtées, dont des proches de responsables nommés par le gouvernement. Correspondance à New Delhi d'Abdoulaye Rali.
8: Ce détournement fragilise la promesse d'honnêteté de Narendra Modi pour son parti le BJP et son principal soutien idéologique le RSS, puissant mouvement nationaliste hindou. Le Ram Mandir d'Ayodhya est bien plus qu'un lieu de culte. Inauguré en 2024, il incarne l'aboutissement de leur principal projet politique depuis 40 ans. C'est ce symbole que le scandale vient aujourd'hui ternir. L'enquête a déjà conduit à l'arrestation de 8 personnes et plus d'une trentaine d'autres sont soupçonnées. Près de 300 000 euros en espèces et autres objets auraient été détournés. Les enquêteurs évoquent moins d'un vol isolé que de graves défaillances dans les contrôles du trust qui administre le temple. Cette fondation gère pourtant des centaines de millions d'euros de dons tout en restant exemptée de la loi sur le droit à l'information. L'opposition y voit la preuve d'un manque de transparence et accuse le gouvernement d'avoir laissé faire. Pour laver l'affront de cette profanation, 70 prêtres mènent 10 jours de rituel de purification à Ayodhya. Mais la méfiance s'installe chez les pèlerins et les dons ont chuté. Abdullah Irali, New Delhi, RFI.
2: Et puis c'est la fin d'un fait divers, l'épilogue d'un fait divers qui avait passionné la France tout entière. Les ossements retrouvés dans le Tarn sur les indications de Cédric Jubilard sont bien ceux de son épouse Delphine. Elle était portée disparue depuis la fin 2020. Ainsi se termine cette édition. Merci à vous de l'avoir suivi. Il est 19h10 à Paris. 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
10: 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Les chemins de traverse, votre rendez-vous avec notre pays, son histoire, ses hommes, ses sites, ses chemins, ses métiers et ses lieux. Dans cette série des chemins de traverse, je vous emmène au large de la côte vendéenne sur une petite île pleine de charme et de tradition. Île dont nous allons au fil des rencontres découvrir différentes facettes. Bonjour et bienvenue sur l'île de Noirmoutier en Vendée, ambiance maritime et salée au rendez-vous.

le moulin de la Bosse qui domine la mer et la plage du même nom. À droite, le petit port de plaisance, Port Morin. Dans le même coin où il y a plusieurs moulins, mais là pour l'instant. Ben là on n'en voit qu'un. Ah, l'air est iodé. Hein. Iodé, ça sent les algues, soufré même.

L'île de Noirmoutier, petit paradis avec ses bois odorants, ses maisons basses blanches, ses ports animés, le charme de ses plages au creux des anses, le cri des mouettes, des tas de sel blanc, la sérénité et le miroitement des marées. C'est sur le marais que nous allons nous retrouver pour une sortie nocturne lors d'une belle soirée d'été.

0: Faire une balade dans les marais salants. Donc la balade est vraiment gentille, hein. On marche, allez, peut-être 40 minutes, mais de façon entrecoupée, puisqu'on fait des commentaires, et donc n'hésitez pas à poser des questions. Puis c'est vraiment une atmosphère, une ambiance très particulière et agréable. Le crépuscule, c'est toujours un moment très agréable. Écoutez, voilà, on va se laisser porter. Le soleil est encore là, il est revenu en tout cas. Et puis, il fait encore doux. Malgré tout, prenez un petit vêtement parce que arrivé sur le coup de 21h30, 22h, bah, il commence un peu à faire frais. Nous sommes sur l'île de Noirmoutier. Nous sommes sur la partie sud-ouest, mais au nord-ouest plutôt de l'île. Donc, nous sommes à la pointe du Devin. Et on est très proche du cœur du marais. C'est vrai que sur les 1500 hectares qu'il y a sur l'île de Noirmoutier, une grande partie est occupée par des marais salants. Il y a eu à une époque jusqu'à 14 000 œillets exploités. Actuellement, on est à 2 400 œillets. Ce qu'on appelle un œillet, c'est une surface dans laquelle on récolte le sel. C'est une aire sonnante, c'est uniquement dans ces parties qu'on récolte le sel. Et vous verrez sur le marais, tout le reste du circuit sert à une montée en salinité. Voilà. Donc c'est vrai que on est passé, quand je dis 14 000 œillets, c'était dans les années de 1940, voire un peu avant. La coopérative s'est créée en 1942. Et bien avant, le sel avait une grande valeur. Et de ce fait-là, il y avait beaucoup de marais qui étaient exploités. On est tombé à une époque à très peu d'œillets, à savoir une soixantaine d'œillets exploités.
1: Et vous êtes combien de sauniers maintenant sur l'île?
0: Alors, sur l'île, nous sommes 120 sauniers et au sein de la coopérative de sel, on est 100 producteurs.
1: Vous n'êtes pas obligé d'adhérer à la coopérative?
0: Non, non, pas du tout. Non. C'est vrai qu'une majorité adhère à la coopérative parce qu'à la fois, il y a des belles valeurs de solidarité et de mise en commun de l'outil de production, enfin. Production, chacun est propriétaire ou locataire de son marais. Malgré tout, il peut y avoir des coups de main. Il y a également un réseau pour acheter du matériel. Et puis, ça crée une certaine cohésion qui se renforce d'année en année. Et alors, phénomène nouveau, la coopérative, depuis le mois de mars, donc c'est vraiment 2013, c'est tout à fait nouveau, on a racheté notre distributeur qui est la société Aquacel. Et maintenant, donc, c'est nous, producteurs. De celles qui détenons cet outil. Voilà.
2: Ces fameux œillets, c'est des propriétés privées ou c'est comment ça se passe? Vous sauniez, vous avez vos parcelles ou est-ce que c'est des parcelles communales ou
0: ouais.
2: Comment ça se passe?
0: Ben, les deux sont possibles. Moi, en l'occurrence, je suis locataire, donc c'est des baux ruraux. Mais on peut très bien être propriétaire de son marais. Et lorsqu'on cherche à acheter ou alors à louer des marais, on s'adresse dans un premier temps soit à la communauté de communes qui exerce son droit de préemption lorsqu'il y a des marais à vendre. Hein. Si la SAFER ne préempte pas, c'est la communauté de communes qui préempte. Parce que d'une part, ils souhaitent protéger cette zone de marais. À une époque, c'est vrai que certaines personnes étaient tentées d'installer une caravane dans une zone de marais. Donc, pour éviter ce phénomène, je crois que l'île d'Oléron, malheureusement, ils ont été victimes un peu de cela, que ce soit cabane ou caravane. Et donc là, la communauté de communes, d'emblée, elle préempte. Et puis loue à des personnes qui font réellement le marais. Donc on peut s'adresser à la communauté de communes, on peut s'adresser au SMAM, au syndicat mixte d'aménagement des marais. On peut s'adresser également à un syndicat de propriétaires, le syndicat des Trois Étiers. Ou alors, bizarrement également, on peut s'adresser à la maison de retraite. Puisque, lorsque les personnes... voilà, exactement, dans ce qui est des personnes pour payer la maison de retraite ou lorsqu'ils décèdent, ben, laissent leur marais, voilà, exactement. Hein?
2: Donc ça peut. Alors donc vous êtes presque considéré comme agriculteur alors.
0: Ah mais nous sommes agriculteurs. Absolument. Nous sommes pas pêcheurs. On travaille au bord de la mer, mais nous sommes agriculteurs. Oui.
3: La coopérative de sel de Noirmoutier, en plus de ses activités de mutualisation des sauniers, de produire et d'écouler ses produits et de promouvoir le sel de Noirmoutier, propose des balades découvertes dans

0: le marais, guidés par des sauniers. Ainsi, tout comme nous en cette soirée de juillet, vous pouvez, en compagnie d'un saunier, découvrir son univers de travail, le marais salant, son métier de saunier et la biodiversité du marais. La coopérative de sel vous reçoit également à sa boutique sur le quai du port de Noirmoutier, tout comme les sauniers vous accueillent dans leur calorge sur leur marais.
1: Ça va les enfants? Les vacances se passent bien? Ouais. Alors on a eu un petit épisode pluvieux ce matin, pas énorme, il est tombé 3 mm. Pour les touristes, les vacanciers, c'est pas grand-chose. Et pour nous, saunier, ça suffit. Alors c'est bien, parce que ça fait une petite journée de repos. Et quand il tombe à peu près 3 mm, allez, il faut, selon l'intensité des vents, le soleil que l'on a derrière, il faut une petite journée à peine pour éliminer 3 mm d'eau. En principe, lorsqu'il pleut fortement, on ferme le circuit hydraulique, tout le circuit d'eau. Là, quand il tombe 3 mm, on le réduit. Et voilà, ça va être éliminé demain et ça va repartir après. Soleil, pour les vacanciers, pour les sauniers, c'est ce qu'il faut. La saison du sel, en moyenne, allez, en principe, c'est de mi-juin à mi-septembre. Et puis là, la saison a commencé un peu tardivement. Les premiers ont commencé début juillet, les autres un petit peu avant mi-juillet. Mais voilà, ça a du mal à démarrer. C'est vrai qu'on a eu un hiver très pluvieux et ça paraît pas, mais la salinité de l'océan, ça joue quand même. Et puis au niveau de l'atmosphère, tout est perturbé. Donc le temps qu'il y ait une stabilité qui revienne, il faut patienter un petit peu. On a un été tardif et puis j'espère qu'il va se prolonger tout simplement. Mais même avec la chaleur qu'il a fait, on a eu des beaux vents d'est qui sont des vents secs et malgré cela, le sel a du mal à se former. Ça paraît pas, mais oui, ça met du temps. C'est vrai que pour une montée en salinité, c'est très long. C'est un processus très lent et très long. Donc, les enfants, est-ce que vous savez comment on fait du sel? Vous avez une petite idée? Une petite, hein? Qu'est-ce qu'il nous faut pour faire du sel?
2: T'en as où du sel? Il y en a dans quoi, Timothée? Quand tu te baignes?
3: À la mer.
1: Ah ouais, donc il nous faut
2: De l'eau.
1: De l'eau, il nous faut de l'eau de la mer, eh oui. Hein. On ne prend pas l'eau de la pluie, on ne prend pas l'eau de la rivière, on prend l'eau de la mer, parce que l'eau de la mer, elle est déjà salée. Hein. Donc il nous faut de l'eau de la mer, et puis qu'est-ce qu'il nous faut d'autre? Qu'est-ce qu'on sent sur notre visage qui fait chaud un petit peu? On sent et qui brille dans le ciel.
3: Du soleil.
1: Du soleil. Voilà, c'est ça, il nous faut du soleil. Hein, il nous faut de l'eau de la mer, du soleil, et puis un petit peu. On sent des fois dans les cheveux. Là, il est timide, il n'est pas encore très fort. Il nous faut quelque chose qui...
3: Le vent,
1: et oui. Et grâce à l'eau de la mer, au soleil et au vent, et ben, tu vois, le soleil va chauffer l'eau de la mer, et puis... Quand le soleil chauffe l'eau de la mer, une petite partie de l'eau, elle s'en va. C'est ce qu'on appelle l'évaporation. Et quand l'eau s'en va, eh ben, il reste le sel. Et le vent, il chasse également cette eau qui s'en va. Tu vois? Voilà. Comment on fait du sel? Mais on va voir ça plus précisément tout à l'heure sur le marais.

0: Combien de surface pour une personne?
1: Alors tout dépend de sa capacité de travail, tout dépend de son besoin économique, tout dépend, voilà. Alors en moyenne, ici à Noirmoutier, c'est intéressant parce que il y a des schémas d'exploitation qui sont différents de différents sites, autres sites qui font aussi du sel artisanal. Ici à l'île de Noirmoutier, on a eu toujours une culture familiale et beaucoup de pluriactivité. Donc les gens font du sel, mais font autre chose également. Ils peuvent faire la pêche, ils peuvent faire la pomme de terre. Donc en moyenne, en tout cas au sein de la coopérative, c'est 24 œillets exploités en moyenne par saunier. Le plus grand marais de l'île, c'est 72 œillets. Maintenant, si on veut parler de la partie économique, il faut savoir qu'un œillet, ça produit entre 700 kg à 1 tonne de gros sel dans la saison, effectivement, et 40 à 60 kg de fleurs de sel. Et pour avoir un SMIC qui est quand même une valeur de référence, il faut à peu près avoir 44 œillets. Voilà, tout dépend des besoins de chacun, tout dépend de l'organisation.
2: Que vous produisez de juin à septembre-octobre, l'hiver, il faut trouver autre chose.
1: Alors il faut trouver autre chose, et c'est là où est la problématique, parce que à la fois économiquement, il faut trouver autre chose éventuellement. Pendant ce temps-là, les réfections de marée, l'entretien du marais ne se fait pas toujours, quoi. Donc c'est quand même, même si la saison de sel proprement dit c'est juin-septembre, les mois de octobre à décembre, c'est la restauration du marais qui se fait quand la météo permet. Parce que dès le mois de janvier-février, on retourne au marais. Il y a tout un travail à la fois d'entretien et de taille de la végétation, d'entretien des remises en état classiques pour préparer la saison. Mais ce n'est pas le gros travail de restauration du marais. Voyez. Donc c'est là que ce n'est pas très simple. Voilà. Ouais. On ne va pas tarder parce qu'on va y aller. Je vois que les autres personnes, 20h12, oui, on va y aller. Les personnes qu'on attendait. Oui, je vois que vous êtes en retard. Mais vous êtes excusé. Je vous en prie, c'est les vacances. Est-ce que ces messieurs et dames sont excusés? Allez.
3: C'est les vacances.
1: Voilà. Ok, bienvenue. Allez, on enchaîne. On est parti en balade. Hein, c'est parti, les enfants, on y va?
4: Le temps de démarrer réellement cette balade nocturne dans le Marais Salant, nous nous séparons. Je vous rappelle qu'une adresse courriel est à votre disposition pour tout renseignement sur les chemins de traverse, instant.lotois@orange.fr. Au revoir et à très bientôt sur cette même antenne.

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1: Et bonsoir à toutes et à tous. Vous êtes bien sur les ondes positives de RDWA à l'écoute d'une nouvelle session de Power Station, l'émission consacrée à la culture, à l'actualité de la musique jamaïcaine, du ska, du rocksteady, du roots, du digital roots, du dub, du ragamuffin. Toute cette musique, toute cette inspiration jamaïcaine jouée partout à travers le monde, sous ses multiples formes. Et nous avons une émission très riche ce soir, très chaleureuse, très ensoleillée. On commence tout de suite du côté de l'Espagne avec le label Buen Ritmo Records, qui est un label spécialisé quand même dans le son plutôt rocksteady ska. Et alors si j'ai bien compris, parce que c'est pas évident, ils sortent un album d'un groupe qui s'appelle Las Testarudes. Et c'est un groupe de 9 femmes, que des femmes, qui font du ska, du rocksteady. Et alors, j'ai pas bien compris si c'est une ressortie ou si c'est un album original. Quoi qu'il en soit, c'est sorti le 30 mai dernier. Ça s'appelle Ay Mare. Il y a 12 titres. Et c'est vraiment, vraiment super sympa. On va écouter 2 morceaux. Le premier, bah, le titre m'a plu, il s'appelle Beware of the Police. Et le deuxième, il s'intitule Ploufasol. Et en fait, il s'agit d'un remake de Set Me Free, originalement écrit et interprété par l'homme Ken Booth, mais qui est légèrement remanié à leur sauce. Donc je vous propose de monter sérieusement le volume de votre transistor préféré et de vous préparer à jumper avec ces 2 sorties du label Buen Ritmo Records. Power Station, c'est maintenant et tout de suite sur RDWA.

Buen Ritmo Records présente Les Testa Rudes, le morceau Plouf à Sol. Vous êtes bien à l'écoute de Power Station et on va avoir une session très très très espagnole. On continue cette fois-ci du côté de Bilbao avec les Steady Rockets qui ont sorti un album du nom de Aire Ratzea. Donc je crois que c'est du basque là en fait. Ils sont du côté de Bilbao. Mais Bilbao c'est le studio d'enregistrement de l'homme qu'on appelle Roberto Sanchez. Il y a 11 titres, c'est sorti le 5 juin dernier. Et une fois encore, on est dans ce vieux son du reggae, du rocksteady, du ska. On écoute le morceau Suziria, extrait de cet album des Steady Rockets.

Le morceau Sous Iria, c'est sorti le 5 juin dernier sur l'album des Steady Rockets. Et ce même jour, le 5 juin, c'est du côté de Barcelone qu'il y a une autre sortie. Cette fois-ci, il s'agit de Memi Silla et Lenin Giroloco qui rencontrent un autre groupe qui s'appelle The Jay Gaze. Et donc ensemble, c'est un projet...

Ljubljana Nieve. Et on va faire un petit détour du côté de l'Italie désormais avec le groupe The Admirals. Eux, ils existent depuis 2017. Hein. Donc voilà, ça commence à faire un petit moment qu'ils tournent. Et ils sont bien sûr à fond de musique jamaïcaine. Eux, leur truc, c'est quand même le roots reggae music. Ils sont 10 musiciens. Ils ont sorti cet album de 20 titres le 15 mai dernier. L'album s'intitule When the Rain Falls. Et franchement, je me suis régalé à l'écoute de cet album. Il y a vraiment plein d'ambiances différentes, mais on reste dans du reggae roots très original. J'ai retenu deux morceaux que je vous propose. On commencera par le morceau Peer Pressure, qui enchaînera, dont suivra le morceau Fall Apart, The Admirals. Roots Rockers Music.

and Come Again. The Admirals, extrait de l'album When the Rain Falls. Le morceau s'appelle Peer Pressure.

Easy Massive, on vient d'écouter le morceau Fall Apart, interprété par les Italiens The Admirals. Vous êtes toujours à l'écoute de Power Station et on écoute, on déguste les actualités du reggae, du ska de ces derniers temps. On va enchaîner maintenant, on retourne du côté de l'Espagne, du côté de Bilbao et du studio de Roberto Sanchez, ce Lone Ark Studio. Il fait d'innombrables choses, ce monsieur. Il remixe, il joue, il enregistre, il dub. Et puis, il a aussi le catalogue du Jamaïcain Linval Thompson, qui a été un énorme chanteur et producteur au cours des années 70, 80, 90, et il continue à tourner. Et du coup, il peut remixer tous les morceaux qu'il souhaite du catalogue. C'est ce qu'il a fait avec un artiste que je ne connaissais pas du tout, qui s'appelle Ras Ouni. Et le morceau s'appelle Warrior. Et c'est de la bombe.

Come Again, le morceau Warrior, Russ Oni. Once again from the top, pull up. Yes, people. Celle-là, c'est pour tous les combattants, pour tous les guerriers, pour tous ceux qui se lèvent

Yes, Massive Warrior Style. C'était Ras Oni. Le single est à sortir et est prévu pour sortir le 17 juillet prochain. Et il faut aller voir, bien sûr, sur la page Bandcamp du Lone Ark Studio. Et quand on est un vrai warrior, un vrai guerrier, on est surtout un peacekeeper, un gardien de la paix. Et c'est ainsi que s'intitule le prochain morceau de Jojo Gladstone and the Astronauts. C'est sorti il y a une semaine. Le morceau Peacekeeper.

Massif, le morceau Peacekeeper, Jojo Glaxton and the Astro Dubs. On continue cette fois-ci loin, loin, loin du côté de la Nouvelle-Zélande avec l'homme qu'on appelle Naram, qui est britannique, d'origine britannique de Wellington. Il est allé s'installer là-bas en Nouvelle-Zélande. Il a monté son studio, lui il fait des riddims depuis super longtemps. Et il a monté un full studio un peu à la King Tubby des années 70. Et il sort de nombreuses productions. Et là, il a bossé sur un projet où il a fait enregistrer des voix en Jamaïque par Freddie MacGregor. Il a enregistré des cuivres en Australie. Et ça donne un morceau pas mal du tout qui s'appelle Calling Mr. Speaker, où il s'adresse un petit peu au leader du monde. Freddie MacGregor featuring Naram. C'est sorti sur le label Rick Records Melbourne, Australia. Mais la sortie du single, ça sera le 4 juillet prochain, donc très très bientôt. Si vous voulez la voir, il y a version dub, version cuivre, et bien sûr la version chantée de Freddie MacGregor. Calling Mr.

Speaker. Et on va continuer sur du son un peu des années 70 avec le collectif Eyrie Heights du Mans, collectif français qui a sorti le 26 juin dernier, c'est-à-dire il y a deux jours, un album qui s'appelle Try Rhythm, donc c'est ce qu'on appelle un One Rhythm album, c'est-à-dire c'est le même instrumental et c'est plusieurs chanteurs qui sont invités à venir chanter sur cet instrumental. On y retrouve Prince Salla, on y retrouve Hugh Brown, Chazzy Deck et on y retrouve le DJ Trinity. Trinity qui était un grand DJ des années 70, qui est décédé en 2021, mais qui était très proche du collectif Eyrie Heights. Ils ont beaucoup travaillé ensemble. Du coup, c'est le moment pour eux de sortir un petit peu des vieux dossiers. Je vous propose d'écouter, extrait de cet album, le morceau Don't Throw Stones, Trinity.

Yes, l'homme qu'on appelle Trinity. Et on continue cette fois-ci du côté des États-Unis, de New York, avec le groupe Crazy Bald Heads, qui est un petit peu une institution depuis 1997 à Brooklyn, où ils ont commencé, ils en ont fait du chemin. Il est passé de nombreux artistes à leur côté, notamment leur chanteur de l'époque qui s'appelait Brocky et qui est décédé. Ils lui rendent en quelque sorte un hommage en sortant ce EP qui est sorti le 10 juin dernier, avec des versions inédites de l'époque où ce chanteur Brocky était avec eux. Je vous propose d'écouter deux morceaux. Le premier s'appelle Shirin et c'est un remix du Rubadub original. Il sera suivi du morceau Guns and Cocaine, les deux interprétés par Crazy Baldhead featuring Brocky, et c'est sur l'album Guns and Cocaine.

People. Vous venez d'écouter le groupe Crazy Baldhead featuring Brucky. C'est un disque hommage à ce chanteur Brucky. Le morceau Guns and Cocaine. Et on se redirige à nouveau du côté de l'Italie avec le Double Spliff Sound System qui a sorti un nouvel EP. C'est sorti le 17 juin dernier. Ça fait depuis 2010 qu'ils tournent. Ils sont vraiment dans un son digital moderne avec des chanteurs assez incroyables. Donc il y a tout d'abord l'homme Manaro Man. Et ça sera suivi sur le même rythme du chanteur Dreg. Et les deux ont une approche complètement différente. Dreg, il tchatche en espèce d'argot vénitien. Et c'est vraiment hyper intéressant. Le morceau Reggae Roots Manaro Man, Dreg. Double Spliff Sound System. 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

People, vous écoutez actuellement le Double Spliff Sound System d'Italie avec le chanteur Dreg, le morceau Bonza Coverta. Notre émission touche à son terme, il me reste 2 minutes avant de rendre l'antenne. Juste le temps de vous rappeler que Power Station, eh ben c'est le dimanche de 21h à 22h, mais là nous allons faire une petite pause estivale et on vous retrouve en septembre, tous les dimanches soirs de 21h à 22h, une fois en live, une fois rediffusé, pour le meilleur de l'actualité de la culture jamaïcaine. Je vais vous laisser avec un dernier son, il s'agit de l'espagnol Belén Natalie, la chanteuse, avec Senior Wilson. C'est sorti le 5 juin dernier sur le label La Panchita Records. Et le morceau s'appelle Wata Bam Bam. Salut à toutes et à tous, c'était Ismo pour Erdiwa. N'oubliez pas, Jamaican music is alive. La musique jamaïcaine est vivante, la culture est vivante.

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